cette voix narrative et qui lui donne une certaine force ou qui recadre sa vie avec peut-être une compréhension plus fondamentale, caractéristique qu'on veut penser des religions, justement, des traditions religieuses plus anciennes. Et dans le cas de la chanson Orisha Lego, on est dans un contexte également contemporain. Et ici, il y a beaucoup de choses qui se passent. Orisha est invoqué comme source de force et aussi de recadrement. Je vais vous lire un peu de ce texte ou des parties de ce texte. On dit que les orishas ne jouent pas, donc ils niaisent pas, comme on dirait chez nous. Pour tout ce qui est infectieux, j'en vois beaucoup. Ils disent que je vais être audacieux. Donc, c'est peut-être les orishas qui parlent ici. Alors, cette présence divine donne la force au narrateur de continuer et dans son dialogue avec quelqu'un qui n'est pas nommé dans la chanson, il dit que donc cette divinité lui donne justement la force de continuer, d'être plus connecté, si on veut. Alors, c'est parfois assez difficile de vraiment de déchiffrer ces textes et avec toutes les notions ou sous-notions et les variantes de cette religion traditionnelle. Je pense que la façon la plus facile, c'est de dire qu'on est les deux présences, les deux voies narratives sont en présence d'une divinité, d'une force surnaturelle qui à la fois leur donne un cadre plus fondamental, peut-être plus lucide à leur vie, mais également une force. Et là, peut-être que la force provient de cette compréhension plus profonde, mais c'est un retour aux sources, on peut penser ici, qui transforme. Alors, c'est une façon, on peut dire, simpliste, mais qui est quand même plus le fondement et qui nous donne un peu une terre ferme sur laquelle analyser un peu plus loin. Parce que si on va dans toutes les pratiques et tous les croyances, ça peut devenir très compliqué, surtout pour les non-initiés que je suis. Mais moi, ce que je dégage vraiment de ce texte, c'est vraiment que les deux protagonistes rencontrent ces orishas, sont transformés et par cette rencontre ont une compréhension peut-être plus claire et de par cette compréhension plus claire ont une force pour continuer dans la vie. Voilà mon interprétation maison. Je vous laisse à la vôtre. On commence donc deuxième pièce au programme Orisha Lego et on commence par Aganjou de Bebel Gilbertou.

C'était la chanson Orisha Lego, interprétée par le groupe cubain dont le nom est également Orisha. Et cette chanson était précédée de la pièce Aganjou, qui signifie également un peu Orisha, cette divinité ouest-africaine, cette force naturelle. Et cette chanson Aganjou était interprétée, chantée par la chanteuse brésilienne Bebel Gilberto. On poursuit maintenant avec deux pièces du groupe punk torontois Hot Garbage. D'abord, une pièce assez récente, Wewu, W-E-W-U, dont on n'a aucune information de la définition du pourquoi de ce titre, aucune que je sache, que j'ai pu trouver. Mais quand même, ça ne nous empêche pas d'avoir une petite analyse intéressante du texte. Et cette chanson Wewu sera suivie de Lowering, une pièce un peu moins récente. On l'a pas joué à l'émission, mais on a déjà joué Hot Garbage à contenu explicite. C'est un groupe dont le corpus n'est pas énorme, mais dont les chansons quand même et combinées, les paroles combinées à la trame musicale donnent vraiment un effet très très fort. Et je pense que ça en vaut la peine de revisiter ce groupe Hot Garbage. Alors plongeons un peu dans Wewu. On peut penser au début que, bon, on n'y comprend pas grand-chose, mais à force de lire et relire le texte, il y a quand même des perles qui vont sortir. Alors, je vous lis la traduction française de ce texte. « Et ça boucle et ça recommence, et c'est le contact et c'est la friction. Pause. Marche un kilomètre sur ces charbons, sur ces braises. Où que j'aille, je suis là. » Dis-moi quelque chose que je ne sais pas. Je respire une bouffée d'air chaud. J'essaie juste de m'enfuir. Je planifie une évasion. Marche un kilomètre sur ces charbons, sur ces braises. Quelque chose vient de se laisser entrer. Dis-moi que ça va juste se montrer. Je n'écoutais pas. Alors, premier couplet, on est dans un contexte de surplace, une boucle qui on marche sur un tapis roulant finalement, et il y a de la friction, ça pose, donc je vais nulle part. Et ce voyage, ce déplacement, c'est pas nécessairement le déplacement physique du point A au point B, mais ça peut être aussi le déplacement de ma connaissance, d'en savoir plus, d'aller plus loin. Mais je ne peux pas, ça marche pas, je ne vois pas, je suis prisonnier dans les mêmes schémas, disons. Je marche un kilomètre sur ces charbons, donc on peut comprendre que le voyage n'est pas nécessairement agréable. Et où que j'aille, je suis là, donc c'est pas comme si je me suis déplacé. La bouffée d'air chaud, respire une bouffée d'air chaud, disons que ce n'est pas une bouffée d'air frais, donc c'est rien de nouveau, je me recycle dans mes pensées finalement. J'essaie de m'enfuir, je planifie une évasion. Et puis à la fin, donc quelque chose vient de se laisser entrer. C'est peut-être justement le signe qu'il y a peut-être finalement quelque chose de nouveau qui entre ou je me déplace ailleurs. Le texte ne va pas plus loin, donc c'est à nous un peu de continuer si on veut le récit, si récit il y a. La chanson Lowering est, je traduis de la fin, bon, voici une traduction libre. Nous allons descendre un peu plus bas maintenant, un peu plus bas qu'avant. Le nœud coulant se resserre un peu maintenant. Tu commences à t'étouffer un peu plus. Ils ont dit, ils ont dit, ils ont dit que Dieu est mort. Ils ont dit, ils ont dit, ils ont dit d'accord à la prochaine. Ça se rapproche un peu plus près qu'avant. Le visage semble un peu plus méchant maintenant. Il montre ses dents un peu plus. Ils ont dit que Dieu est mort. Ils ont dit avec sa tête. Allez, avec sa tête. Alors la descente, la mort, moi, je l'interprète plus comme la mort au sens nietzschéen, donc Dieu est mort, nos connaissances, nos schémas de la vie, nos réalités, est remise en question. Donc, et finalement, meurt. Et je meurs, c'est-à-dire que mes pensées, mes façons de voir le monde changent radicalement. Et quand Nietzsche disait Dieu est mort, il enchaîne en disant que
cette mort donne naissance à toutes sortes de possibilités. Alors, la descente vers la mort n'est pas nécessairement une descente aux enfers, mais plutôt l'ouverture. Donc, c'est une lecture nietzschéenne. On peut avoir d'autres lectures, bien entendu, mais c'est une façon d'appréhender le texte qui vaut autant que d'autres. Et je vous laisse donc à vous, comme d'habitude, d'y appliquer votre interprétation de cette pièce Lowering, l'abaissement. Mais écoutons d'abord de Hot Garbage la pièce Weiwoo.

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Ici Valérie Westwood qui vous accompagne comme à chaque samedi soir. Et nous sommes ce soir le samedi 8 août 2026 et on passe à un segment qui vous présente deux chansons issues de la comédie musicale Cabaret. Peut-être que certains d'entre vous ont vu Cabaret au théâtre du Rideau Vert hein, au début des années 2000, première moitié des années 2000. Et puis, donc, une pièce qui est quand même, qui a connu un certain succès. On va entendre d'abord Money, l'argent, qui sera suivi de deux demoiselles, Two Ladies. Alors, pour donner un peu le contexte de Cabaret, donc, nous sommes à Berlin au début des années 30. Nous sommes donc dans cette période que les historiens nomment la République de Weimar, période qui est caractérisée par une grande liberté d'action, certains diraient même de décadence. Et cette période donc a précédé l'arrivée des nazis au pouvoir, et qui est donc vraiment un grand contraste. Alors, voilà pour le contexte historique. On est en particulier au Kit Kat Club, donc un cabaret de nuit, où le maître des cérémonies donc présente les gens qui se présentent, les danseurs, etc. Et donc, les deux chansons programmes, d'abord Money et les deux dames, deux demoiselles, sont chantées par Alan Cumming, qui joue dans le film qui a été produit pour la version du film de Cabaret. Et puis, donc, d'autres choses qu'on peut dire à propos de la pièce, c'est que on a certains protagonistes, dont un auteur, un écrivain américain sans un sou, et qui rencontre une Anglaise qui se produit au Kit Kat Club. Ils se rencontrent, ils se mettent en couple et se séparent juste avant l'arrivée prochaine des nazis. Alors, je ne veux pas trop voler tous les punchs, alors je vais me limiter à cela. Et abordons d'abord la chanson Money. Donc, je vous donne la traduction française. L'argent est ce qui fait tourner la terre, que l'on répète, donc Money makes the world go round. Et dans la chanson, on est presque hypnotisé par le mot argent, l'argent, l'argent, l'argent. Et ça fait penser un peu au film de Louis de Funès, L'Avare, où il répète sans cesse ce mot-là. Il est comme obnubilé par l'argent. Mais ici, plus qu'étant juste l'amour de l'argent et pour des gens qui sont en moyen, parce qu'on parle des gens qui sont en moyen, si vous vous ennuyez un soir, vous pouvez toujours engager la compagnie de quelqu'un ou faire tout ce que vous voulez pour vous divertir. L'argent vous donnera cette possibilité. Mais on parle un peu plus loin que lorsque vous n'avez pas de charbon pour mettre dans votre... pour vous chauffer et que le curé vous dit ben, aimez votre prochain, c'est bien beau tout ça, mais finalement ce dont on a besoin vraiment, c'est l'argent plus que des moralisations du clergé. Donc c'est les deux visages donc du trop plein d'argent avec le manque complet d'argent et donc pour le meilleur ou pour le pire, c'est quand même une nécessité d'avoir ce moyen pour survivre. La chanson qui suit Deux Demoiselles fait tout simplement de façon amusante et assez, vous allez découvrir le ménage à trois où un jeune homme est en ménage avec deux demoiselles et il décrit, les pratiques et les variantes de leur vie en trio. Et essentiellement, c'est ce que cette pièce donne. Alors, c'est relativement coquin comme texte, mais quand même assez innocent si on compare aux normes actuelles. Et vous allez découvrir ça assez rapidement, la chanson, donc Two Ladies. Mais commençons d'abord par la chanson
interprété par Alan Cummings, Money.

Comme promis, on va terminer l'émission avec rien, avec des riens, des chansons, trois chansons pour être plus précis, qui portent sur la notion, sur la réalité ou la non-réalité du rien. D'abord, Rien par le groupe Éléphant, suivi de Rien y faire du groupe Les Chiens de Ruelle et finalement de Lucien Ginsbourg, c'est Petit rien. Alors, dans le premier cas, le rien ici fait vraiment partie de ce qui est, aimé par l'autre, lorsque l'autre ne dit rien, ou l'autre dit « il n'y a rien ». Alors, ce rien, donc, l'absence de quelque chose qui donne lieu à la présence d'autre chose et constitue un peu le moteur de la relation. Alors, je vous lis un peu le texte. « Qu'y a-t-il ?» Point d'interrogation. « Rien. » »« C'est ta fibre, virgule, hein. » « Qu'y a-t-il ?» Rien. « Je n'existe. » »« Qu'y a-t-il ?» Rien. « C'est ta fibre, hein. » « Ça t'abîme ?» Non. Je m'exhibe. Les autres couplets vont reprendre ces mots avec des petites variations, donc ça donne beaucoup l'intérêt d'être très attentif à l'écoute et à la lecture du texte. Et on passe, je vais à faire un genre de fast-forward, comme on dit, vers la fin. « J'aime quand tu danses, ton corps s'allume, se réveille. C'est comme une course aveugle, une fuite en avant d'un immeuble. Si tu t'arrêtes contre moi, ne dis rien. Et d'ores et déjà, ta voix ne passera pas sur la mienne ni contre toi. » Alors, donc, le rien, il faut vraiment s'accrocher parce que ces petites variations nous déconcertent, nous débalancent dans la compréhension, mais la présence du rien ou son absence, donc la double négative, si on veut, a un effet, disons, sur le texte et sur la compréhension de cette relation qui est décrite dans cette chanson de Éléphant. Rien y faire est un texte beaucoup plus concret où on nous parle d'une journée, la journée de quelqu'un qui commence par le matin, l'après-midi, etc. Et où la conclusion est vraiment qu'on aurait dû juste rester au lit et rien faire. Je vous lis le premier couplet. J'aurais dû rester couché ce matin, mon cœur et ma tête ont perdu leur entrain. Ni ma clope, ni mon joint, ni mon café latté, ni même le bacon n'auraient dû m'extirper de mon lit, où j'étais bien, où je n'avais rien à faire, où mes pieds et mes mains pouvaient marcher à l'envers, où je portais pas d'habits, non, je portais pas de manteau d'hiver. Ah oui, dans mon lit, Chris, que c'est bon de rien faire. La chanson qui est le texte final donc de Lucien Ginsbourg, donc c'est Petit rien, un texte sans doute que certains connaissent. Je pense que c'est toujours intéressant de le relire parce que encore une fois c'est ces petites variations et qui nous font penser, nous font réfléchir et vous allez tout de suite je pense voir de quoi je parle. Mieux vaut ne penser à rien que de pas penser du tout. Rien. C'est déjà rien, c'est déjà beaucoup. On se souvient de rien, et puisqu'on oublie tout, rien, c'est bien mieux que tout. Mieux vaut ne penser à rien que de pas penser à vous. Ça ne me vaut rien, ça ne me vaut rien du tout. Mais comme si de rien n'était, je pense à tout. Ces petits riens qui me venaient de vous, si c'était trois fois rien entre nous, évidemment, ça ne fait pas beaucoup. Ce sont des petits riens que j'ai mis bout à bout, ces petits riens qui me venaient de vous. Mieux vaut pleurer que rien de rire de tout, du tout. Pleurer pour un rien, c'est déjà beaucoup. Alors, je vous laisse l'écoute du reste de la chanson, mais vous voyez que, encore une fois, bon, phrase très simple, mais ça nous débalance même vous avez vu, vous avez entendu dans la lecture, on trébuche un peu. Et cette façon de trébucher, ou le phénomène de trébucher, pas juste dans la lecture, mais dans la compréhension, nous incite à le relire. En tout cas, moi, c'est mon cas. J'espère que c'est votre cas aussi. Alors, donc voilà pour la chanson, la texte de Ginsbourg. Commençons donc ce segment par la chanson du groupe Éléphant, Rien.

Et c'est déjà la fin de l'épisode 176 de Contenu Explicite. Ici Valérie Westwood qui vous remercie à nouveau de votre écoute et qui vous donne rendez-vous la semaine prochaine, samedi, à 20h.

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0: On écoutait tout juste les sons de Edmony, Crater et Patchworks avec leur chanson Kontan. Avant ça, on avait un peu de Sam Goku, un artiste que j'aime bien, que nous aimons tous en fait sur les ondes Disconomiques. Et on a débuté le show avec Head Onyx. Oui, c'était la première partie de Disconomiques. On va passer en pause. C'est deuxième partie dédiée en partie aux géants de la grouille qui nous ont quittés la semaine dernière. Un venant du continent européen, le second des États-Unis. Donc, restez avec nous pour la suite.
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0: C'était les beaux sons de Erykah Badu. Wow. Wow, wow, wow. Ici DJ Matt. Nous sommes les Discognomistes. DJ Phil.
1: On arrive dans le danger zone.
0: Danger Zone. Danger Zone dédié entièrement à DJ John Collins qui nous a quittés un peu plus tôt cette semaine. Donc, on va y aller avec Fly Free. Let's go. RIP John.
1: RIP.

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C'était un flux lent et ondulant de sonorités diffuses que nous allons vous soumettre aujourd'hui. Un flux d'où pourront s'échapper voix éthérées comme murmures oniriques et à travers lequel se déploieront d'amples mouvements d'esprit symphonique comme des motifs répétitifs au ton plus intimiste.

nous suivrons les traces de compositeurs émérites dont le potentiel créatif se conjugue avec un usage pictural et atmosphérique de la matière sonore. Pour vous permettre d'appréhender sereinement cet Éden des nappes et des textures, Solénoïde dispose d'un véhicule incomparable. Un vaisseau radiophonique qui observe sans relâche les frémissements d'une actu discographique en effervescence continue. Son nom, Solénosphère.

Dans ce contexte, il était logique de vous réserver un siège à bord de cette capsule virtuelle. Bienvenue dans ce 28e épisode des Solénosphères. Au total, ce sont 9 albums qui vont irradier cette émission. 9 albums dont certains mettront en valeur des instruments venus des mondes baroques ou classiques. Des albums dont certains émanent de monuments de l'ambiante musique, tandis que d'autres révèlent des jeunes esthètes des soundscapes. Des talents obscurs, capables d'évoluer à la lisière de la musique contemporaine et des bandes originales de films.

0: Alors si le vide des espaces interstellaires ne vous effraie pas, et que de surcroît vous affectionnez les productions au penchant visuel autant que contemplatif, le programme qui va suivre vous est assurément dédié. Pour démarrer cette émission, nous vous emmènerons dans l'univers tourmenté et subtil de la productrice Odali. Un univers aux multiples facettes, où peuvent par exemple se rencontrer synthé modulaire et violoncelle. Cette solénosphère numéro 28 commence donc par un extrait de Puissante Vulnérabilité, premier album très convaincant de Odali.
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1: Un effet, vous dites ?
0: Une sorte d'hallucination visuelle. 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

Je ne rêve pas. Au réveil, on a des hallucinations qui disparaissent dès qu'on se lève. Quel métier aussi. Tous les jours en voyage, t'épuisant.

0: Si vous voyez quelque chose de peu ordinaire, essayez de conserver votre sang-froid.
1: Qu'est-ce que je verrai ?
0: Je n'en sais rien, parce que je dois vous le dire, tout ça dépend de vous.
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0: Non.
1: De quoi parlez-vous ?
0: Nous ne sommes pas sur Terre. Sachez-le. Venez,

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Vous êtes à l'écoute de Solénoïde et nous vous proposons aujourd'hui le 28e épisode de nos Solénosphères. En l'espace de presque 30 minutes, nous venons de diffuser pas moins de 5 pépites sonores prélevées sur les terres les plus fécondes de l'ambiante zone. Des compositions à vocation atmosphérique, s'articulant chacune autour de bases instrumentales et stylistiques propres. C'est avec la française Odalie que cette récolte miraculeuse a commencé. De son vrai nom Sophie Griffon, cette Lyonnaise signe un premier album mêlant élégance et chaos pour nous promener dans des espaces paradoxaux, tapissés de cordes, de synthés et de voix. Publié sur le label Mesh du compositeur Max Cooper, puissante vulnérabilité de Odalie trouve sa place quelque part entre les productions de Nils Fram, Kelly Lee Owens et John Hopkins.

Nous sommes ensuite allés en terre scandinave pour retrouver la chanteuse Maya Radkje, associée à l'ensemble islandais Nordic Affect. Cette prometteuse alliance concrétise de brillantes percées aux confins de l'électronique, du baroque et de l'improvisation. Une performance qui ouvre une brèche spatio-temporelle inédite, propre à combler les attentes les plus exigeantes en matière d'exploration transmusicale.

pionnier méconnu de l'électronique, Hans-Joachim Rödelius, a pris le relais. Ce doyen de la scène expérimentale allemande, ancien membre de Cluster et partenaire de Brian Eno, continue, à l'aube de ses 90 printemps, d'iriser le ciel des musiques ambiantes. Accompagné du claviériste Arnold Kazar, Rödelius publie un élégant album titré Sensibility. Tandis que Rödelius déploie ses miniatures de piano mélancoliques, Kazar tisse des paysages électroniques ouatés, pleins de délicatesse et d'humilité. Sensibility de Rödelius et Arnold Kazar réchauffera sans peine le cœur des fans de Roger Eno et Harold Budd.

avons mis le cap sur Los Angeles pour découvrir une œuvre à la fibre tout aussi émotive. Il s'agit de Moons Melt Milk Light, album de Anenon. Projet solo de Brian Allen Simon, Anenon peint 11 toiles sonores tamisées, élaborées à partir d'un piano, d'une clarinette basse et d'un saxophone, le tout enrichi de field recordings. Un album atmosphérique, à l'approche improvisée, qui rapproche néoclassique et jazz. Et enfin, cette première partie de mix s'achève avec l'ambiance plus méditatif et flottant de Will Sampson. Ce Britannique publie sur le label 12K un album intitulé Harpswell, un disque au rythme hyper lent qui s'appuie sur un subtil travail sur bande à partir d'un vieux magnéto portable des années 70. Un travail qui combine des parties délicates de guitare, de violon et même de chant. Harpswell de Will Sampson distille un flux sonore doux et voilé qui favorise le lâcher-prise. Une œuvre en forme d'élégie musicale éthérée, au cachet folktronica. Mais poursuivons cette solénosphère numéro 28 en compagnie cette fois-ci de l'ultime figure scandinave de l'ambiance électronique. Les plus avertis d'entre vous auront deviné qu'il est question de Geir Jensen, alias Biosphere. Écoutons un extrait de Inland Delta, un album qui voit en quelque sorte Biosphere revenir aux sources en improvisant sur un arsenal de synthés analogiques restaurés.

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0: À quoi tu penses, là?
1: C'est pas facile à expliquer, mais j'ai commencé à voir des choses.
0: Ah oui? Quel genre de choses tu vois?
1: Je me suis mis à voir des choses qui allaient en arrière. S'il y a une personne en train de verser du café, je vois le café faire le trajet de la tasse vers la cafetière.
0: T'es sérieux?
1: Et c'est pas tout. J'ai vu un gosse en train de faire du vélo qui pédalait, comme tout le monde, sauf qu'il allait en marche arrière.
0: C'est sévère comme tripuré.
1: Ouais. Je t'avoue que je suis pas tranquille, je sais jamais quand ça va arriver.
0: Bon, écoute, Al, il faut pas te miner, surtout. Je sais pas si t'es au courant, mais les Indiens, ils avaient des alus tout le temps. Ils avaient des visions 24 heures sur 24. Et tu crois que ça les faisait flipper?
2: Non,

Dans quelques instants, nous aurons achevé cette 28e expédition en solénosphère. Si le terme d'ambiante s'accorde bien avec la majeure partie de ce programme, nous ne nous sommes toutefois pas limités à vous offrir une playlist exempte de rythme et faite uniquement à base de nappes synthétiques et d'atmosphères vaporeuses. Car ce voyage musical était dédié à toute forme de musique d'atmosphère, couvrant aussi bien le champ des BO de films que celui d'expériences post-techno et même ethno-tribales. Notre seconde partie d'émission avait démarré avec Biosphère. Nous avons écouté un extrait de l'album Inland Delta du compositeur norvégien. Cet album a été bâti à partir de sessions improvisées sur synthé analogique. Biosphère en a conservé divers segments qu'il a reconfigurés et remontés pour, au total, livrer 9 compositions plutôt inégales, mais desquelles émergent des pièces plus méditatives ou cosmiques. Puis nous sommes partis au pays du Dreamtime, en Australie, pour goûter à l'alchimie singulière de Hand to Earth.

Il s'agit d'un quintet qui tisse des atmosphères tribales où s'articulent majestueusement motifs de synthétiseurs, field recordings, clarinettes, flûtes et bien sûr didgeridoo. Mais au milieu de cette fusion magnétique se distingue la voix, établissant une connexion universelle entre un chanteur aborigène et une chanteuse coréenne. Mokwi est le titre de ce mini-album produit par Lawrence English. Une œuvre signée Hand to Earth, publiée sur le label Room 40.

direction l'Allemagne ensuite pour retrouver Tom Thiel, discret producteur actif depuis les années 80. Ce cofondateur du groupe Sun Electric a sorti à l'automne 2022 un album sobrement intitulé Album. Un disque d'électro exploratoire capable de jongler avec divers matériaux analogiques, des field recordings, mais aussi divers filtres et processeurs triturant le son sous toutes ses coutures. Nous avons extrait de cet album de Tom Thiel une des pièces les plus climatiques intitulée Time Out. Et enfin, c'est avec Massimo Pupillo que nous concluons cette aventure en solénosphère. Ce multi-instrumentiste possède une expertise unique comme illustrateur sonore. Il a travaillé pour diverses disciplines artistiques, incluant le théâtre et la danse contemporaine. Mais Pupillo a attiré notre attention grâce à un album intitulé Our Forgotten Ancestors. Publié sur le label Glacial Movement, cet album nous immerge dans des paysages sonores mélancoliques et pourtant apaisants.

Les compositions de l'Italien semblent guidées par une quête introspective empreinte de douleur et de pudeur. En résulte, un album à l'intersection du dark ambiante et de la musique de documentaire. Une œuvre profonde, œuvre éminemment sophistiquée, dont le caractère paysagiste ne laissera pas indifférent les amateurs de partitions impressionnistes.

0: Voilà plus de 50 minutes que nous traversons la vaste constellation des musiques atmosphériques et planantes. Cette expérience aura mis à l'honneur d'illustres figures internationales de la discipline, mais aussi quelques compositeurs plus confidentiels, non moins valeureux. Et quelle qu'en soit la couleur ou l'humeur, les compositions diffusées auront démontré l'expertise avancée de leurs auteurs, leur capacité magistrale à nous transporter mentalement et à dilater notre notion du temps. 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Vous y trouverez également nos dernières chroniques et pourrez réécouter en podcast nos plus récentes émissions. 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
1: Bon, Stadler,
2: Quoi, c'est fini?
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1: Bienvenue à cette nouvelle édition des Criquets Crinqués. Jean-François Rioux avec vous pour 2 heures de nouvelle musique. Alors, au programme, on aura une fin d'émission en jazz et en musique expérimentale. On aura entre autres du Chou Chou, du Jeff Parker, du Electroluminescent, Enfant Magique, Elephant Mika, Epic 45, Suj, Deles Ke No Mi Maten, Shaking Hands, du Habibi, du Neva Dinova, du Girl and Girl, du Ringing Sound et du Chimi School. Ça va être pour quelques-uns des artistes qui va jouer dans les 2 prochaines heures, mais j'en ai nommé pas mal. Surtout, la fin d'émission va être quand même bondée de pièces un peu plus longues. Alors, on va commencer l'émission en rock and roll, en rock, en hard rock, en metal, en mélange de tout ça. Et j'ai choisi pour commencer l'émission, entre autres, le groupe Pigpen. C'est le groupe du fameux cuistot de Toronto que j'aime beaucoup, qui s'appelle Matty Madison. Matty Madison, c'est tout un personnage. C'est un monsieur qui a mis la pédale au fond pendant de nombreuses années. Party, coke, alcool, bouffe, et puis s'est pété une crise cardiaque super jeune. Et en revenant de désintox et de tout ça, il a décidé de s'inscrire... il a été engagé par un restaurant et il a appris d'un maître cuisinier. Il est devenu cuisinier et c'est devenu sa nouvelle passion. Il fait de la bonne bouffe un peu trash parfois, mais j'aime bien ce qu'il fait et c'est tout un animateur. Il cesse de crier tout le temps lors de ses émissions ou de ses podcasts que je vous conseille d'aller voir. Allez voir ça, Matty Madison. Et j'ai d'ailleurs un de ses 2 livres de cuisine qui sont quand même assez fournis en belles images. Bref, pour Matty Madison, allez écouter Pigpen. C'était le rêve de jouer de la musique et il l'a fait enfin avec ses amis. On commence avec Neurosis qui a sorti un nouvel album cette année et c'est un foutu beau disque. C'est maintenant le chanteur d'Isis qui a remplacé le chanteur de Neurosis. Petite différence, mais 2 groupes amis. On écoute ça immédiatement sur les ondes de CISM 89.3.

C'était Luger sur les ondes de CSM, le 89.3 à Montréal, et vous êtes toujours avec Jean-François Rioux. Cette formation est montréalaise, ou si je ne me trompe pas, peut-être même de la rive nord de Montréal. Luger, L-U-G-E-R, ont 4 albums, je pense, et celui-ci date de 2023, et il est paru chez Heavy Psych Sound, excellente étiquette pour ce genre de musique. Et ne pas confondre avec un groupe un peu plus psych qui a fait 2 albums, je pense, en 2010, 2008, 2012, en tout cas ces années-là, et qui est de Madrid, et ça s'écrit exactement pareil. Donc, ne pas confondre. Luger, ben, c'est du pesant, c'est du stoner, metal, avec un peu de Motherhead, et c'est vraiment très bon. On a entendu la pièce Mother City Hellcats. Juste avant, une pièce de Fudge et de leur nouvel album Les Horribles, c'est en magasin maintenant. Assez pesant pour du Fudge. Il y a 2 ou 3 moments plus calmes, mais on reste dans une espèce de stoner grunge assez puissant. Dans le deuxième bloc de la soirée, j'ai pris le dessus d'un concept de chanson d'amour. C'est sûr que ça tourne pas dans chaque morceau de la même manière, mais vous allez voir, c'est le lien. On va commencer par une pièce des Ringing Sound, le groupe légendaire, un album qui va être édité sous peu, et c'est un de leurs bons disques, il s'appelle Time Bomb High School, donc vous comprendrez qu'il y a quelques chansons un peu de type collégial là-dedans. Et on va commencer ça avec Chime School, ils ont 2 albums sur Slumberland, j'adore ce band-là. Un petit côté jangly pop qui pourrait vous rappeler du très vieux R.E.M., du Feelies, mais également des groupes très actuels. Et ben j'aime bien ce qu'ils font, comme je le disais, mais c'est aussi une sonorité qu'on retrouve souvent chez Slumberland Records. Il y a de très bons groupes là-dessus. Allez voir leur site si vous voulez avoir un aperçu, mais il y a des centaines de disques qui sont parus déjà sur cette étiquette qui, ma foi, est rendue pas mal légendaire. Vous voulez plus de criquets crinqués, c'est disponible sur iTunes ou sur csm893.ca. Dans l'onglet émissions, vous allez sur les criquets crinqués, vous avez une trentaine d'émissions archivées et vous avez également les feuilles de route si vous voulez savoir c'est quoi qui a joué à telle heure et à telle heure. Et vous pouvez également télécharger les émissions pour mettre dans votre iPod, dans votre téléphone, peut-être même dans votre Walkman jaune. Alors, écoutez-nous quand vous le voulez et quand vous le pouvez. Voici Chime School.

Vous êtes toujours à l'écoute des Criquets Crinqués avec Jean-François Rioux. On vient d'entendre Neva Dinova, donc groupe de Omaha, que j'aime beaucoup. Des bons amis d'ailleurs à Bright Eyes. Juste avant, c'était de l'Australie, le groupe Girl and Girl, un nom un petit peu ordinaire, je l'avoue. Et l'album s'appelle Call a Doctor. On a entendu la pièce You Will Be All Right pour compléter un petit peu notre bloc de chansons d'amour. Dans le dernier bloc de cette première heure, on va avoir le groupe de Manchester, Shaking Hands, qui... Shaking Hand, en fait. Il n'y a pas de S. Et ils ont un seul album actuellement sur étiquette mélodique. Et on parle d'une musique qui mélange slowcore avec un indie rock très bien fait. Je vous invite à écouter ça. Il y a un petit côté également très post-rock dans la dynamique du band. On va commencer ça avec un groupe qui s'appelle Habibi. Ils sont de Brooklyn. C'est un mélange de rock psychédélique et de girl group. Donc, vous avez ce petit côté parfois un peu plus rock and roll poppy. Et de temps en temps, ben, ça déjante et ça devient plus dream pop et psychédélique. C'est un groupe qui existe depuis une quinzaine d'années maintenant. Encore une fois, un autre groupe que je vous invite à découvrir. Comme il y aura une pause pub à la fin de ce bloc, je vais poursuivre avec ce que vous allez entendre à la toute fin. On va voir un groupe qui s'appelle Sooj, S-O-O-J, avec une musique un peu plus slowcore, dream pop également. On va écouter la pièce Moonbag. Ce disque va être édité par Numéro Group ce vendredi 17 juillet. Donc, c'est un genre de nouveauté, mais en même temps, c'est juste une réédition. Et c'est paru également cette semaine, c'est le groupe du Chili, si je ne me trompe pas, Diles Que No Me Maten. Ils ont un nouvel album qui s'appelle Escrito en Agua. Je pense que ça veut dire écriture en eau, mais bon, je ne suis pas certain, parce que je parle pas du tout chilien ou espagnol ou mexicain ou portugais. Donc, on termine l'émission, on termine la première heure avec Diles Que No Me Maten, un excellent groupe sur les ondes de CISM et de Radio Victoria si vous êtes en Colombie-Britannique.

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1: Vous êtes toujours à l'écoute des Criquets Crinqués avec Jean-François Rioux. On entend la deuxième heure de l'émission. Et cette fois-ci, on met le cap sur un mélange en fait. J'ai voulu vous passer des pièces de trois compilations sur lesquelles j'ai travaillé dans les débuts des années 2000, soit les compilations Sous la neige, Je l'ai fait pour toi et Je t'aime, qui sont une trilogie. Et puis finalement, je me suis aperçu que j'avais même pas Sous la neige en ce moment avec moi, donc j'ai comme fait un mix de des deux compilations que j'avais, Je t'aime et Je l'ai fait pour toi. Et je me suis aperçu que j'avais choisi trois groupes dans la section E. Donc, ben, j'ai rejeté un autre groupe dans la section E qui va combler le tout. Et ça tombe que c'est tous des groupes qui ont été invités ou qui ont participé de près ou de loin au festival Under the Snow, un festival qui existait il y a 10 ans à Montréal. Ça s'est déroulé en mars. Et je faisais la programmation de ce festival qui avait lieu en plusieurs salles à Montréal. Bref, on va écouter, je veux dire en désordre, en fait, je vais partir par la fin. On va écouter une pièce de Electroluminescent, qui est le projet de Ryan Ferguson. C'est un musicien que vous retrouvez aujourd'hui au sein de Science Spheric. Mais à l'époque, il ne faisait que Electroluminescent. Donc, c'est un beau projet de musique un peu post-rock atmosphérique psychédélique. Juste avant, on va entendre Enfant Magique, qui est le groupe de Éric Gingras que vous avez découvert peut-être dans Fly Panam, ou encore Panopticon Highlids, ou encore Héliodrome. Ben, Enfant Magique, c'est son bébé solo, et plutôt acoustique et lent. L'album s'appelle justement Le Temps Lent. Avant ça, on va entendre le groupe américain Elephant Mika, un folk très Bonnie Prince Billy, très Song Zoaya. Et on va commencer l'émission avec Epic 45, le premier bloc avec Epic 45, groupe britannique que j'aime beaucoup, qui se donnait surtout dans le post-rock, mais ils ont pris une tangente plus indie-rock avec le temps. On va écouter la magnifique A Year Without Summer. Ça s'en vient, ça, avec les changements climatiques. Vous êtes à l'écoute des Criquets Crinqués sur les ondes de CISM.

Electroluminescent, c'est ce qu'on vient d'entendre. Et juste avant, c'était Enfant Magique. Je vous rappelle que vous écoutez les criquets crinqués sur les ondes de CISM. Et c'est ma dernière intervention pour ce soir. J'aimerais bien vous faire part de bien nous joindre sur Facebook. La page Les criquets crinqués, c'est la seule place que vous pouvez communiquer avec nous ou avoir des informations autres que celles de CISM. Sinon, bien sûr, si vous êtes sur la côte ouest, on est également diffusé grâce à nos amis chez Radio Victoria. Donc, excellente radio du Collège francophone de Victoria. Université francophone de Victoria. Donc, si vous êtes dans ce coin-là, ben je vous salue et merci également de nous suivre et de commenter nos posts sur Facebook et de nous écrire, nous poser plein de questions. C'est toujours super le fun de nous envoyer également des recommandations de votre coin du pays. Donc, on termine l'émission avec Jeff Parker, membre de Tortoise, qui n'était pas au show de Tortoise au Festival de Jazz. Je savais pas qu'il avait officiellement quitté Tortoise. Je pensais qu'il faisait carrière solo, mais qu'il tournait quand même avec Tortoise, mais on me dit qu'il était pas là. Donc, on va écouter une pièce de l'album Happy Today qui est paru il y a quelques mois, qui est vraiment magnifique. C'est du jazz, c'est post-rock, c'est long. Une pièce d'une vingtaine de minutes quand même. On commençait avec Chouchou, groupe qui s'écrit X-I-U-X-I-U. Et ce groupe va dans tous les sens depuis plusieurs années. Cette fois-ci, ils ont décidé de rendre hommage au film Eraserhead de David Lynch et sa trame sonore. Ils l'ont réinterprété à leur manière. Ça reste une trame sonore, c'est pas de la chanson. Donc, oui, c'est musical, mais il y a beaucoup de bruitisme et d'ambiance. J'espère que vous allez aimer ça. Moi, j'aime bien ça. Donc, on écoute Chouchou avec la pièce Sleep Synth tirée de cet hommage à Eraserhead. Nous, on se retrouve lundi prochain, 21h, pour une autre édition des Criquets Crinqués. N'hésitez pas à communiquer avec nous via notre page Facebook ou encore sur le CSM893.ca. Bonne fin de soirée.

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De retour après quelques semaines à l'extérieur des studios. Pièce numéro 1 sur Track Source, la source des DJ. Le DJ DPMD, DJ Scratch avec Q-Tip, go! Vous écoutez Rythmologie, échantillonnage qui a été popularisé par A Tribe Called Quest, par J. Dilla, un grand échantillonnage de Mini Ripperton. On est là jusqu'à 22h.

DJ Scratch, Q-Tip, go vous écouter Rythmologie. On va poursuivre avec une autre pièce de son crew, Electric Stew.

Electric Stew a un clin d'œil à la mythique pièce de Tribe Called Quest, Electric Relaxation. On entend les voix de Five Dog, le regretté, qui nous a quitté il y a déjà 10 ans. We can Get Down, échantillonnage de Weldon Irvin, qui a été le chef d'orchestre de Nina Simone, brillant claviériste, brillant arrangeur, DJ Scratch, qui a débuté au sein des PMD, toujours, je pense qu'il en fait toujours partie. Un gars, je pense, de Long Island, je ne me trompe pas, c'est un gars de New York. En tout cas, je l'ai entendu en première partie de De La Soul, un grand DJ. Puis là, on dirait qu'il nous propose un album de house, un vrai OG. On va l'entendre, une de ses grandes réalisations, Gimme Some More de Busta Rhymes, qui ne voulait pas le beat à l'époque. Beat qui échantillonne un Psycho d'Alfred Hitchcock. Vous écoutez Rythmologie.

Don't Forget the Bass de Del DeFunky Homo Sapiens. C'est sur l'album Future Development, son troisième de 97. Album qu'il avait fait paraître sur son site web The Hieroglyphic en 96, puis une réédition en 2002. Là, Rhyme Sayers, il donne la totale. Je vous suggère fortement. Fort album qui annonce Gorillaz, qui annonce Deltron. On va l'entendre, 10e anniversaire du Mountain Will Fall de DJ Shadow, avec une nouvelle pièce, Nobody Wants to Die, avec Ice Cube. C'est Rythmologie. Hieroglyphic.

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2: Vous êtes toujours à l'écoute de Rythmologie, le Brésilien, I Don't Care, avec So Organize. C'était précédé de Divides, qui se retrouve sur la version 10e anniversaire de Mountain Will Fall, de DJ Shadow.

comme on y est. Paru sur l'excellent label Rhythm Section International. Nouveau morceau, nouveau maxi, Dead and Spheres. Vous écoutez Rythmologie. C'était précédé de So Organize du DJ brésilien I Don't Care.

veux retourner en arrière 2005 avec Delano Smith et un message for the house DJ. Remix qui est meilleur que la pièce originale. Remix du britannique Jimster, le Jimster Red Light District. C'était précédé de Come On Yeah, Didn't Spheres. On va l'entendre, une nouveauté de Kiffen, ça fait quelques semaines. Your Naughty Scamp sur son maxi Breaking Free. Vous écoutez Rythmologie. On est là jusqu'à 22h.

Oui, Rhythmologie, on sent l'énergie d'Elano Smith. A message for the house, DJ, le Jimster Red Light remix. On va aller entendre une légende des pistes de danse montréalaises, Acufen, avec finalement ces Sensitive People with So Much to Give. On est là encore jusqu'à 22h.

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D'Acufen, légende de la piste de danse, légende de la réalisation montréalaise. Je pense que son nom, si je ne me trompe pas, c'est Marc Leclerc, un des fondateurs du Mutec. C'est paru sur son dernier maxi, Breaking Free. On va l'entendre, Gene Tellem, une autre pointure de la musique électronique montréalaise avec Can You Relate? Vous écoutez Rythmologie.

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Son deuxième album s'en vient sur True Thoughts. La Montréalaise Gaillance, exilée à Lisbonne. Pojab, en compagnie d'un autre haïtien montréalais, Wally, ainsi que Jaro à Vandal. C'est Pojab. On s'en va au pub, on vient avec la deuxième partie de Rythmologie. On va débuter avec un petit bijou avec le batteur Claude Rangé, batteur montréalais, un flyer.

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1: Venus, du trompettiste canadien de Toronto, Mo Kaufman, qui était très prolifique, qui est décédé il y a une vingtaine d'années. On l'entend avec un album vraiment intéressant, Solar Explorations, du milieu des années 70. On entend Venus avec, entre autres, à la batterie, le mythique Claude Ranger, montréalais, qui a débuté sa carrière. On dit que c'est le Art Blakey québécois. Dans les années 70, il est allé à Toronto. C'est là qu'il a fait probablement qu'il avait déjà rencontré Mo Kaufman. Puis ensuite, il est allé à Vancouver. Début des années 2000, il est rentré en thérapie. Il est ressorti, puis on ne l'a plus jamais vu. Donc, un mythe. Puis il n'y a pas beaucoup d'enregistrements. Puis là-dessus, Venus, il est là, Solar Exploration. Vraiment du jazz typique des années 70. Vous écoutez Rythmologie, la deuxième partie.

Moke Hoffman avec le mythique Claude Rongier à la batterie, qui, comme je disais, qui est disparu après une thérapie. Ça fait peut-être une vingtaine d'années. On entend Venus de l'album Solar Exploration de Moke Hoffman. On va l'entendre, le trompettiste, pas de Montréalais, de la Naudière, Rémi Cormier. Vous écoutez Rythmologie. On dit que c'est peut-être le meilleur trompettiste canadien. Un diplômé de l'Université de Montréal, un maître en composition jazz, si je ne me trompe pas. Il a fait un remake, il a refait la musique d'Ascenseur pour l'échafaud, Ascenseur pour l'échafaud de Miles Davis en 59, qui avait été joué en regardant les images du film. Il a fait la même chose pendant le festival de jazz. Belle anecdote, il s'est fait voler sa trompette, son iPad, puis d'autres trucs. Puis il a réussi à remettre la main dessus avec l'indicateur de localisation du iPad. Ça se trouvait dans le ghetto McGill. Il a fait une story Instagram. Il avait dit, hey, les gens s'attendaient peut-être à avoir un petit trompettiste classique. Lui, comme très baraqué. Grosse influence de hip-hop, de drum and bass. Il prépare un nouvel album. On l'entend de son album de cette année, Rich State of Mind. Petit clin d'œil à New York State of Mind de Nas. On entend Comforting Lies, des mensonges réconfortants.

toujours une sélection de l'excellent album Rich State of Mind du trompettiste Rémi Cormier, qui est originaire de la Naudière de Rawdon, si je ne me trompe pas, On Bothered. On va l'entendre, une de ses influences, le regretté Roy Hargrove, un maître de la trompette, avec son quintet, album de 2008, Air Food, avec Star Maker. Vous écoutez Rythmologie.

pièce qui donne le rythme à nos incursions nocturnes. Star Maker du regretté trompettiste Roy Hargrove de son album de 2008, Earful. On va l'attendre, DJ Spinoff, Vinnie Moika, Idols, The Era to There. Vous écoutez Rythmologie.

Here to There de DJ Spina, album qui a près d'un quart de siècle, paru au début 2003. C'est la série de BBE, où est-ce qu'il avait confié les rênes à des réalisateurs particulièrement américains. Il y a eu Jay Dilla qui est sorti sur Welcome to Detroit, Will.i.am des Black Eyed Peas, Pete Rock, puis là-dessus, Spina nous montre son éclectisme. Il surfe entre hip-hop, broken beat, house, neo-soul. On l'entend avec Vinnie Moïka, la voix des Native Tongues, la voix de La Soul, de Tribe Called Quest. Vous l'avez peut-être connu avec Respect, avec Alliance Ethnique, une voix new-yorkaise suave. La voix des Native Tongues, de La Soul, Saturday. Excellent album que je vous suggère. DJ Spina, un maître, autant réalisateur que DJ, qui se promène un petit peu partout. Ces dernières années, il a fait beaucoup de trucs house, mais il n'a jamais renié ses racines hip-hop. On va l'entendre Adrian Young avec Everybody de son nouvel album. Il était fatigable, lui. Il y en a tout le temps du nouveau matos. Et j'ai pas le choix de jouer sur l'album Afro Disco. Makuasa, il dit que c'est son premier album qui est dansant de A à Z. Vous écoutez Rythmologie sur les ondes de CISM.

joue un morceau de l'infatigable Adrian Young dans sa troisième série Jazz is Dead, où est-ce qu'il va plus travailler avec des artistes de l'hémisphère sud, non occidentaux, avec les Brésiliens Joyce et Tutti Moreno, Fingers, on l'a eu avant avec Everybody, de son nouvel album solo, celui qu'il qualifie de son premier album dansant, Afro Disco Makossa, avec beaucoup de rythmes ouest africain. On va l'entendre une légende brésilienne, un arrangeur, Arthur Verocay, avec son album de 72 qui a influencé tellement de monde, qui est passé complètement inaperçu au départ, qui a été en fait revitalisé au début des années 2000 avec des gars comme Cut Chemist et Madlib. On va écouter Seriado. Vous écoutez Rythmologie, une fois encore là pour une vingtaine de minutes.

Entropie s'amène dès 22h, suivi de la rumba, et ensuite un classique de CISM avec la courbe 2.0 et mon compère Mathieu Saint-Jean. Je vous invite à rester sur les ondes de CISM, c'est pour entendre du bon son toute cette nuit, un petit peu plus fraîche que les derniers jours.

Touche-moi, tente-moi, touch me, tease me, pièce culte de la scène Rare Groove, Modern Soul de 75, pièce Disturbed et le Solid Gold Orchestra. Vous écoutez Rythmology, on vous offre ça tout en chaleur, en sensualité. Ben, en tant que nouveauté d'Ezra Collective qui va être à Montréal cet automne, formation qui fait autant l'afrobeat que la soul, le funk, un petit peu comme Kokoro qui ont tué au Festival de Jazz, qui ont remporté le prix Antonio Carlos Jobim pour l'artiste étranger, c'était le mieux illustré à l'extérieur de leur pays. On va entendre Well Organized. Entropie suit.

0: Hermanos Gutiérrez. Truc Tex-Mex, un peu à la combine, très hypnotique, groovy, on a la sensation d'être dans le désert. On va conclure un rythmologie avec Orchestra Coca en America. Je vous donne un rendez-vous même heure à même poste la semaine prochaine pour une autre édition de rythmologie. Écoutez-nous en reprise dans la nuit du samedi au dimanche de 4h à 6h. Bye bye, merci d'avoir été des nôtres.
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0: Bonjour et bienvenue au balado Les Mini-Artises littéraires, où chaque épisode vous fait découvrir un texte original écrit par des étudiantes et étudiants de l'Université de Montréal et de l'Université McGill et lu par des interprètes de la troupe de théâtre de l'Université de Montréal. Je m'appelle Nicole Moga, j'étudie au baccalauréat en criminologie spécialisation analyse à l'Université de Montréal. Et dans cet épisode, nous recevons Laetitia Sédic qui nous fera découvrir une création originale de Kalia Zesseux. Étudiante à la maîtrise en sciences politiques, option affaires publiques et internationales à l'Université de Montréal. Allô Laetitia!
1: Allô Nicole!
0: Qu'est-ce que t'apprécies le plus de ce texte?
1: Le personnage, il exprime une opinion assez controversée dans le texte. Et moi, ce que j'aime, c'est la façon dont l'autrice aborde ce sujet de façon humoristique et touchante. Ce qui rend le texte très agréable à travailler et à écouter.
0: Très intéressant comme perspective. Voici maintenant hashtag Sad Girl Summer de Kalyan Zesseux. Bonne écoute!
1: Je déteste l'été. Voilà, la messe est dite. J'aime le soleil, mais pas sa chaleur étouffante qui me déprime, ses canicules suintantes et collantes. Je suis allongée dans le parc La Fontaine, à la recherche d'un peu de fraîcheur au milieu de la ville. J'ai déserté mon appartement exigu du plateau Mont-Royal, sans air climatisé, que je paye pourtant bien trop cher pour ce qu'il est. De toute façon, je suis française, donc anti-clim, par esprit de contradiction, je suppose. Mes collègues rient de mes petites révolutions, mais nous sommes toutes et tous une partie du problème. J'ai tout de même acheté un ventilateur. Il était en promotion aux gens coutus. Au bout de la troisième nuit consécutive à plus de 30 degrés, le soleil brille sur mes membres engourdis, la tête embrumée par trop d'insomnie. 3 semaines que les francos sont terminés, que tous mes amis sont repartis dans leurs autres chez-soi. J'ai pris un livre avec moi pour essayer de voyager, moi aussi, aux 4 coins du monde. Mais rien n'y fait. Tout est d'un ennui mortel. Je suis complètement vidée de mon énergie pour mon premier jour de repos, après 5 jours de travail consécutifs au magasin. Je flâne sur Insta et revoilà ma compagne de solitude, la comparaison. Chaque été, je parle de déconnexion, mais elle revient toujours, cette envie pressante d'espionner les stories de mes camarades. C'est irrépressible, comme une force invisible qui me fait autant de bien que de mal. Plage, cocktail, soirée, amis, et c'est reparti, de l'Amérique du Sud à l'Asie, en passant par l'Europe. Aucun continent n'échappe à bon entendeur et son remix du temps est bon. Je soupire en rangeant mon téléphone. Chaque année, c'est pareil. J'ai l'illusion que cette fois, tout sera différent. Les examens se terminent, on fait la fête avec les copains. J'expire mes poumons sur la place des arts. Et soudain, je suis toute seule. Coincée dans les rayonnages de livres et de magazines, à devoir supporter des clients qui pensent que je n'ai sûrement jamais ouvert les livres que je vends. Sinon, je ne serais pas en train de les vendre. Sans parler des touristes américains, qui pensent que le client est roi et qu'on entend débarquer dans le magasin à 5 km à la ronde. Puis les touristes français, qui me demandent s'ils peuvent payer en euros et qui sont visiblement déçus que je n'en réponde pas, avec un accent québécois forcé. Les uns s'expriment fort, les autres, fort mal. Ce sera toujours mieux que ces bobos parisiens du plateau qui me regardent avec un rictus moqueur quand je leur explique que je viens de Limoges. Et puis, quand viennent enfin mes jours de repos, j'erre dans les parcs pour écrire. Fantasmer une vie différente en écoutant le loup, le roi et la rose en boucle. J'imagine des romances d'été qui me feraient enfin ressentir autre chose que de l'apathie pour le monde autour de moi. Pourquoi tout le monde semble si heureux? La déprime saisonnière n'est-elle possible que sous la neige? La mélancolie est interdite sous un ciel ensoleillé? L'été, c'est le fun, quand on a de l'argent. Mais impossible d'exprimer ce ressenti sans se faire traiter de rabat-joie. Bois une bouteille de mauvais rosé dans un parc et ça ira mieux. Pourtant, j'aime cette mélancolie de l'été. J'aime sortir à moitié dénudée dans la rue et ce temps qui ralentit. J'aime cette langueur qui m'enveloppe lorsque je flâne entre les rues Mont-Royal et Saint-Denis. Cet ennui créatif qui me faisait jouer des heures dans le jardin de mes parents et faire du roller dans mon quartier pavillonnaire, entre la ville et la campagne. Tout un monde peuplé de personnages imaginaires, de comédies musicales, de mangas et de tout ce qui m'inspirait alors. Après avoir attendu le bus, toujours en retard, je me baladais en ville avec mes amis, passant inlassablement dans les mêmes ruelles. Devant mon lycée, la place de la REP, la rue du Clocher, la FNAC, le conservatoire, le cinéma. Il faut croire que, même de l'autre côté de l'océan, certaines choses ne changent pas. Les rues ont changé de nom, mais la volonté de tromper l'ennui, elle, n'a pas changé. Inlassablement, je marche pour me sentir en vie. Et elle est là, la beauté de l'été. Mais dans une société obsédée par le paraître, comment exister vraiment dans cette période où l'on goûte à la fois la douceur du ralentissement et la pression de réussir son été? Je regarde loin, la réponse ne me viendra peut-être jamais. D'ailleurs, les particules de feux de forêt dans l'ouest rendent le ciel un peu moins bleu aujourd'hui. Je me lève et j'époussette mes vêtements. Si j'y réfléchis trop, c'est mon cerveau qui risque de s'enflammer. Je marche vers le métro pour me rendre au supermarché le plus proche, à la recherche d'une promotion sur la glace. Je vous l'ai dit, tout mon argent passe dans mon loyer. Je n'ai pas le pouvoir d'achat de mon quartier. Pot d'un litre de glace que je mangerai seule, directement à la cuillère, assise sur mon lit en maillot de bain, les fenêtres grandes ouvertes. C'est encore la meilleure solution que j'ai trouvée jusque-là. Hashtag Sad Girl Summer.
2: Merci pour ton interprétation chaleureuse. Vous venez d'entendre Hashtag Sad Girl Summer, écrit par Kalia Zesse, interprété par Laetitia Sédic. Merci d'avoir été parmi nous pour un autre épisode des Mignardises littéraires, le balado qui célèbre la créativité, la littérature et l'expression artistique en français en vous transportant dans de multiples univers. Pour d'autres épisodes, suivez-nous sur le compte Instagram @mignardises_littéraire, les deux mots au pluriel, ou encore sur Spotify, Balado et YouTube. Merci à l'équipe de création derrière ce balado. Audrey Perrault pour la direction des interprètes et la réalisation, assistée par Alexandre Desaunier. Nicolas Girard, étudiant à la Faculté de musique en composition et création sonore pour la technique et le montage sonore. Théophile Gagnard à la composition musicale et l'équipe de la Bibliothèque des lettres et sciences humaines de l'Université de Montréal pour son accueil en studio. Production d'UDM français, ce balado a été réalisé en collaboration avec l'Université McGill, le département des littératures de langue française et les services à la vie étudiante de l'Université de Montréal. Merci d'avoir été des nôtres!

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Bonjour à tous, c'est Jean de Bleu sur les ondes de CISM 893, votre jazz du dimanche. Bienvenue à cette émission particulièrement remplie, bien remplie de jazz nouveau, entre autres. C'est Simon, moi-même, qui sera seul à l'animation aujourd'hui, Victor étant sur son retour de la belle Gaspésie. Il devrait donc être de retour à l'émission la semaine prochaine, si je ne m'abuse. Comme je vous ai dit, bien rempli avec du jazz local et nouveau, du jazz actuel, joué par des jeunes cool. D'abord, première musique que je vais vous faire entendre, c'est nul autre que le nouvel album du groupe Le Buzz de Montréal, un groupe autoproclamé de jazz alternatif ou même psychédélique à certains endroits sur leur réseau. C'est vrai que c'est un jazz assez particulier au sens où je pense que vous allez l'entendre, c'est une formation assez, j'ai envie de dire, traditionnelle, un quintet avec une trompette comme horn, avec que des instruments assez classiques pour le quintet, avec une guitare, une basse, une batterie et un clavier. Mais on est quand même dans des sonorités particulièrement fusion, particulièrement électrisantes. Je pense que vous allez facilement l'entendre. Il y avait déjà sorti un EP en août de l'année dernière, donc à un an d'écart ou presque. Et là, le 31 juillet dernier, ils lançaient leur deuxième album qui s'appelle Des Buzz. J'ai donc choisi de vous faire écouter les deux premières pièces de ce nouvel court album, pour vous encourager à aller écouter la suite si ça vous plaît. On va écouter deux morceaux. Le premier, c'est Les Murmures. Et ensuite, ça va être le morceau Le Buzz. J'aime toujours ça quand les bands ont comme un thème d'intro, là, vous verrez, ça file vraiment thème. Je pense que ça va vous donner envie d'aller écouter la suite. Les cinq musiciens qu'on va entendre, c'est Philippe Olive à la trompette, Marc-André Hainaut au clavier, Michael Gonzalez-Tito à la guitare électrique, William Marsolet à la basse électrique et Mathieu Lavoie-Étu à la batterie. Donc le Buzz sur les ondes de CISM 893.

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1: C'était le buzz sur les ondes de CISM 893. À genre de bleu, on vient d'écouter les murmures et le buzz, thème-titre du nouvel album de ce groupe, ce quintet montréalais. Allez écouter la suite, l'album s'appelle Des Buzz, ça vient de sortir. Vous savez, à genre de bleu, on essaie toujours de mettre un petit peu de jazz classique, des albums mythiques, des musiciens qui ont changé la donne parce que ben c'est bon d'une part, d'autre part ben parce qu'on pense que ceux qui connaissent pas ça ont vraiment plein d'albums à découvrir et c'est pour ça qu'aujourd'hui parce que mon frère Robin m'a reparlé de cet album que je n'avais pas écouté depuis des années sans doute, je me suis dit on fait passer du Charles Mingus, The Clown. The Clown, un album de Charles Mingus de 1957, un très bon album. Charles Mingus, on ne le présente plus, je pense qu'on en a certainement déjà passé à l'émission. Peut-être un des plus grands compositeurs de jazz de l'histoire, un des très, très grands bassistes, mais ses talents de composition sont particulièrement impressionnants. Un jazz extrêmement raw, extrêmement... j'ai envie de dire virulent dans son jeu, dans son intensité. J'ai choisi deux pièces de cet album, deux pièces un petit peu plus courtes parce que vous savez, les pièces de Charles Mingus, ça peut être long. Je vous encourage, comme j'ai fait avec le buzz, finalement, d'aller écouter tout l'album de Clown, particulièrement la pièce The Clown que je vous ai pas mis aujourd'hui parce qu'elle dure 12 minutes, mais je vous ai mis deux pièces. La première, c'est Blue Sea. Et ensuite, ça va être A Reincarnation of a Lovebird. La première, c'est le premier, d'après les notes, hein, les notes écrites à l'endos de cet album. D'après Charles Mingus lui-même, c'est le premier et seul blues. en fait, c'est son premier blues qu'il décide d'enregistrer, qu'il compose et enregistre. Il dit un peu à la blague que cet album-là, il l'a écrit avec beaucoup de swing parce qu'on l'accusait d'être incapable de swinguer avec des morceaux peut-être un peu trop proches de du folk, folk afro-américain, bien sûr. Donc, des albums et des pièces peut-être un peu trop straight ahead, en manque un petit peu de swing, donc il fait un blues. Et ensuite, Reincarnation of a Lovebird est une pièce qu'il dédie évidemment à nul autre que le Bird himself, Charlie Parker, décédé 2 ans plus tôt, en 1955. Donc, deux beaux morceaux sur ce petit album-là. Je vous l'ai dit, il y a plein d'autres bonnes pièces comme The Clown ou Asian Fight Song, une autre pièce de 12 minutes bien connue de Charles Mingus. Je vous encourage à aller vous taper ça là, si vous avez l'occasion. Sur cet album, vous allez entendre Charles Mingus à la bass, Safi Hadi au saxophone, Jimmy Knepper au trombone, Wade Legger au piano et Danny Richmond au drum. Ensuite, et en plus, si vous écoutez l'album au complet, il y a Gene Shepherd à la narration qui narre un petit peu le quatrième titre, The Clown, qui est une histoire. Donc, je vous encourage à l'écouter ça, mais aujourd'hui, on écoute Blue Sea et Reincarnation of a Lovebird avec Charles Mingus.

0: C'était Reincarnation of a Lovebird, précédé par Blue Sea, deux pièces qui sont tirées de l'album The Clown de Charles Mingus. J'espère que vous avez aimé. C'était du sérieux jazz, comme je vous avais dit. Et on continue avec du tout aussi sérieux, mais dans un registre qu'on passe peut-être pas assez à l'émission. C'est du jazz vocal. J'ai découvert sur le tard, vous allez me dire, honte à moi, un album merveilleux d'une grande chanteuse, c'est Gretchen Parlato, la chanteuse américaine, super chanteuse de jazz. Je savais qui elle était, je savais qu'elle chantait extrêmement bien, mais j'avoue n'avoir jamais écouté d'un bout à l'autre l'album The Lost and Found. Un album de 2011, super album de jazz vocal. On y voit vraiment comment Gretchen Parlato, elle joue dans une autre ligue. C'est vraiment du sérieux. Elle a une super voix. Elle est capable de vraiment le flotter là, dans ce qu'elle chante, dans des styles vraiment variés, mais particulièrement groovy, vraiment très, très informé par le R&B, le soul, ça paraît à son tour de super musiciens et surtout, ben, ça fait des arrangements de pièces que j'ai envie de dire traditionnelles, comme je vous ai sélectionné, des standards, mais avec des arrangements vraiment, vraiment, vraiment innovants. The Lost and Found, c'est son troisième album en tant que chanteuse à son nom. Elle en a fait trois autres depuis, donc quand même grosse production, mais c'est surtout une grosse carrière d'accompagnatrice, de chanteuse qui en accompagne d'autres ou qui accompagne, qui viennent prêter leur voix à d'autres albums avec des musiciens assez impressionnants comme Lionel Loueke, Esperanza Spalding, Herbie Hancock, etc. Donc, je pense que c'est vraiment une carrière super que si vous ne connaissez pas, à aller découvrir. Et pour vous vendre sa musique, on va écouter deux pièces tirées de The Lost and the Found. La première, c'est All That I Can Say, la pièce de R&B, en fait, la pièce écrite par Lauryn Hill, la chanteuse de R&B, qui est réinterprétée ici avec une formation jazz. C'est vraiment du sérieux. Et ensuite, on va écouter nul autre que la pièce Blue and Green, la composition de Bill Evans, interprétée par Miles Davis en premier, qui est vraiment dans une version, écoutez, soyez à l'écoute parce que ça va être difficile à reconnaître, ou en tout cas, pas nécessairement difficile à reconnaître, mais vous allez voir que vraiment, elle a été retournée sur sa tête ici et c'est très, très bon. Les fameux musiciens dont je vous parlais qui chantent, Gretchen Parlato chante et qui l'accompagnent, c'est Taylor Elgesty au piano et aussi au clavier, Derek Hodge à la basse et Kendrick Scott au drum. Ça fait vraiment une formation super. Et sur le reste de l'album, vous allez pouvoir entre autres entendre au saxophone Dinah Stephens, à la voix et la guitare Alan Hampton et nul autre que Robert Glasper au Rhodes qui viennent mettre un petit peu de leur touche dans cette super musique de Gretchen Parlato. Donc on écoute deux de ces versions, All That I Can Say et Blue and Green. Bonne écoute.
1: Here we go.

C'était Gretchen Parlato avec All That I Can See et sa merveilleuse version de Blue in Green. On continue avec de la musique, toujours à genre de bleu. Évidemment, on passe de la musique. Du jazz, figurez-vous. Du jazz récent, local aussi, comme je vous avais promis. Là, on en avait un petit peu plus que juste deux tunes. On en a deux autres qui s'en viennent. Ça vient de l'album Double Down de Lukas Dubovic et Jakob Wutke, un album sorti le 27 juin dernier et enregistré le 2 juin dernier. En moins de 25 jours, ils t'ont pondu un album. C'est parce que 5 de ces pièces-là sont des improvisations, des compositions originales. Ces deux musiciens, Lukas Dubovic au saxophone et Jakob Wutke au drum, on l'a déjà entendu jouer sur toutes sortes de projets de la scène montréalaise émergente. Deux super musiciens, deux amis de longue date, ils le répètent. Et je crois que ça s'entend. Ils n'ont pas besoin de le répéter tant que ça, que vous allez vous aussi entendre cette amitié, ce partage de vocabulaire musical. Ça paraît là, qu'ils sont à l'écoute, et parce que pour être simplement un drum et un saxophone et pourtant sonner aussi plein, j'ai envie de dire, de réussir à avoir une improvisation qui est aussi intéressante malgré finalement l'absence de certains instruments qu'on pourrait penser comme essentiels au jazz, c'est toujours impressionnant. Moi, je trouve ça toujours impressionnant. C'est pas leur premier projet ensemble. En 2024, il y avait sorti un autre court album similaire, j'ai envie de dire, dans le projet, dans les objectifs. Fait qu'ils réussissent encore, à mon avis, à faire quelque chose de super bon. On va écouter la pièce Alias Johan Werthers. Je ne sais pas qui est Johan Werthers. Mais donc, cette première pièce-là, et ça va suivre par la pièce Si. Donc, 7 fois la lettre C en minuscule. C'est ça. J'ai l'impression que même dans les titres, ils s'amusent. Mais bon. Donc, deux morceaux difficiles à prononcer pour Simon. Deux morceaux de l'album Double Down de Lukas Dubovic et Jakob Wutke sur les ondes de CISM 893.

Lukas Dubovic et Jakob Wutzk qui vous interprétaient deux pièces de leur dernier album Double Down, c'était Alias Johan Werthers et Si. J'ai d'ailleurs trouvé c'est quoi l'alias John Werthers. John Werthers, ça fait Jakob Wutzk en termes d'initial, et donc c'est l'alias de Jakob Wutzk. Il a expliqué ça sur Instagram. Vous irez checker ça si vous voulez l'explication complète. Donc on arrive déjà à la fin de l'émission de cette semaine. Comme d'habitude, si vous voulez nous contacter, vous pouvez le faire via notre adresse courriel jeandebleu.cism@gmail.com ou via Instagram jeandebleu en un mot. Merci à Hugues pour le thème d'intro turquoise. Si vous voulez nous réécouter, vous pouvez le faire sur vos applications de streaming habituelles pour les formats podcast et balado diffusion ou sur le site de CISM, le CISM893.ca. Restez sur le FM si vous aimez la poésie et les mots, parce que c'est nos collègues de Parmo et Parvo qui nous suivent. Donc, j'ai voulu terminer avec du gros jazz fusion sale, dégueu, vraiment intense. Pour se faire plaisir, je voulais écouter du Sun Gazer. Ça fait longtemps que j'avais écouté ça. Je trouvais que c'était une bonne vibe. J'ai choisi la pièce Scrunch tirée de leur album Against the Fall of Night de 2024. Est-ce que c'est une référence à la célèbre pièce de danse big band de Duke Ellington, Scrunch? Je le sais pas. Je l'ai cherché dans les thèmes, dans la musique. Je l'ai pas trouvé. À vous de me le dire. Sur cette pièce, on a quand même une belle équipe. Évidemment, c'est Adam Neely et Sean Crowther respectivement à la basse et au drum qui forment Sun Gazer, mais ils sont accompagnés ici au saxophone par Jared Yee et Brian Plautz. Sinon, c'est Marc Littieri à la guitare, Josh Bailey aux percussions et Josh Plotner à la flûte, Allison Phillips à la trompette, Stephen Chen au saxophone baryton et Jakob Melcha au trombone. Donc on écoute Scrunch de Sun Gazer pour terminer l'émission de cette semaine. À la semaine prochaine.

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0: Nous sommes le dimanche 7 décembre 2025, amis auditeurs mordus de la poésie, fanatiques de belles lettres, où que vous soyez au Québec ou ailleurs. Bonjour, bonsoir et bienvenue à l'émission Poésie par mots et par vos sur les ondes de CISM 89.3 FM, la radio sur la colline. Alors, comme vous le savez, c'est toujours un plaisir de vous retrouver chaque fin de semaine, chaque dimanche, pour une causerie littéraire, pour vous parler des nouveautés littéraires, de la poésie, des romans, etc.
1: Aujourd'hui, pour cette balade, nous avons le plaisir d'accueillir en studio le romancier sénégalais, l'immense romancier sénégalais, Boubacar Boris Diop. Bonjour et bienvenue à l'émission Poésie par mots et par vos.
2: Oui, bonjour et bonjour également à tous vos auditeurs et merci pour l'invitation.
1: C'est vraiment un plaisir de vous avoir ici avec nous. Nous allons causer en quelques minutes de littérature, de votre façon de travailler et de ce que vous avez apporté comme contribution, non seulement à la littérature sénégalaise, mais aussi à la littérature monde, pour ne pas dire littérature francophone. Alors, né à Dakar, Boubacar Boris Diop a été successivement professeur de littérature et de philosophie dans différents lycées, conseiller technique au ministère de la Culture du Sénégal. Il passe ensuite au journalisme et collabore à différents journaux. Il est l'auteur d'une œuvre considérable, composée de nouvelles, de pièces de théâtre, de scénarios de films, mais surtout de romans, dont notamment Morambi, le livre des ossements, paru chez Stock en 2000. Qui fait partie de la liste établie par le Zimbabwe International Book Fair des 100 meilleurs livres africains du XXe siècle. Il publie chez Mémoire d'Encrier La nuit de Limoko en 2013. En 2000, il reçoit le Grand Prix littéraire d'Afrique noire pour l'ensemble de son œuvre. Alors, la bibliographie, de Boubacar Boris Diop inclut des romans et, en plus de Morambi, il y a le livre des ossements, comme on a cité, il y a aussi Le Cavalier et son ombre et Le Temps de Tabango, qui est, je pense, son premier roman, et il a publié un roman en Wolof intitulé Domégolo. C'est immense, Boris.
2: Merci pour la présentation.
1: C'est immense. Est-ce qu'il y a quelque chose à ajouter à la biographie?
2: Merci beaucoup. Le Grand Prix littéraire d'Afrique noire, c'est une espèce de malentendu. Mm-hmm. À la limite, je préfère l'oublier.

0: Mais en 2022, j'ai eu le prix international de littérature, le Neustadt.
1: Intéressant.
0: Voilà, ça, oui, bon. Et puis quoi d'autre? Donc, voilà, la nuit de Limoko, c'est un recueil de nouvelles.
1: Publié chez Mémoire d'Encrier.
0: Chez mon ami Rodney, à Mémoire d'Encrier, voilà.
1: D'accord, d'accord.
0: Mais ça va, c'est très bon. C'est complet, merci beaucoup.
1: Donc, concernant votre bibliographie, parlez-nous un peu de vous-même, de votre vie, de votre enfance, adolescence et l'âge adulte. Pas dans un schéma littéraire, mais qui est l'homme?
0: Oui, voilà, vous avez dit romancier. Et c'est bien ainsi que je me vois. Ça me rappelle celui qui a dit, je crois que c'est Kundera, hein. Je ne suis pas un écrivain, je suis un romancier. Voilà, quand on est dans la pratique de cet art du roman, on voit immédiatement ce qu'il veut dire par là. Et j'ai commencé à écrire très tôt. Donc l'écriture et moi-même, c'est une très vieille histoire. J'ai toujours senti d'abord, parce que on est enfant, on ne pense pas vraiment à ça, senti que je deviendrais un écrivain. J'ai modulé ma formation scolaire et universitaire à partir de cette ambition-là, ce qui a fait de moi un professeur de littérature, entre autres, et puis un journaliste, voilà. À Dakar, pendant quelques années, j'ai dirigé un quotidien privé, indépendant, voilà. Le matin, qui n'existe malheureusement plus. Et donc, voilà, je pense que, à mon âge, je me demande parfois si ma vie n'aurait pas été bien triste si je n'avais pas écrit des romans. Peu importe la qualité de ces romans, ce n'est pas à moi d'en juger.
1: Ouais.
0: Mais je peux au moins témoigner du plaisir que j'ai eu à les écrire.
1: C'est assez intéressant.
0: Et ça, oui. Et de comme ça me maintient en vie. J'ai des amis d'enfance. Hein. Mm-hmm. Bon, la retraite arrivée, oui, c'est vrai. Ils savent plus quoi faire de leur vie. Je les regarde et j'ai comme l'impression d'être, parfois même étant plus âgé que certains, j'ai comme l'impression d'être un gamin au milieu d'eux. Voilà.
1: La joie, la flamme de la
0: littérature. Oui, c'est ça. Voilà, eux, c'est fini. La retraite et puis qu'est-ce qu'on va faire? On ne le sait même pas. Voilà.
1: D'accord.
0: Oui.
1: Mais Boris, qu'est-ce qui vous a emmené à l'écriture? Pourquoi être écrivain? Pourquoi ce choix-là? C'est vrai, ça a commencé avec un déclic à un certain âge, mais pourquoi ça n'a jamais arrêté et jusqu'à présent, ça continue à être dans un schéma de production?
0: Voilà, vous demandez à 100 écrivains, au fond, qu'est-ce qui les a amenés à écrire? Ils ne le savent pas en général. Je crois que il y a un petit pourcent qui peut dire « voici les raisons pour lesquelles je suis devenu écrivain ». Et un peu par chance, moi, je fais partie de ce petit pourcentage-là. Je suis devenu écrivain parce que mon père aimait les livres, c'était un intellectuel. Il avait construit à l'intérieur de notre maison, dans la petite ville de Thiès, au Sénégal. Il avait construit une grande bibliothèque où il y avait toutes sortes de livres. Quoi. Et moi, je passais le plus clair de mon temps là-bas. Je lisais, je relisais. D'ailleurs, j'avais tendance à relire les livres qui me plaisaient et à me débarrasser très rapidement de ceux que je n'aimais pas. Vous savez, ça affine très rapidement le goût, le sens critique. Et puis, éperdu d'admiration pour tous les auteurs, en particulier ceux du 19e siècle, que mon père aimait beaucoup. Au fond, j'ai eu envie de les imiter. Mais en même temps, ma mère, elle n'avait jamais mis les pieds dans une école. Mais le soir, hors de la bibliothèque, elle nous racontait des histoires. Et ces contes-là, moi, je suis celui qui en redemandait tout le temps. Parce que je voyais que les paroles d'une conteuse, ça m'enflammait, ça mettait vraiment en feu mon imagination. Je voyais, j'éprouvais vraiment les sentiments humains, quoi. Ouais. Les plus divers, la peur, la colère, le ressentiment, la tristesse, etc. Et puis je me disais, mais vraiment, rien qu'avec des mots, on peut obtenir un tel résultat. Moi, j'étais trop petit pour me le dire, hein.
1: Oui,
0: au fil du temps, c'est comme ça que ça s'est noué pour moi. Mais de la même manière, hein, les signes dans la bibliothèque paternelle, les livres que je lisais, ça avait le même effet. Je me rappelle, c'était 1600 pages, les Misérables. J'ai lu Les Misérables quand j'étais même pas encore au lycée.
1: Vous l'aviez lu à quel âge, Les Misérables?
0: Justement. Mais j'étais un gamin. J'ai pas compris peut-être 80% du livre, la partie historique, Napoléon, le petit, oui, le grand, oui, et tout ça. Je pense la Restauration. J'ai pas compris, évidemment.
1: Oui.
0: Mais j'ai assez compris pour pleurer à la fin. Voilà, à cause, oui, les Thénardier, Jean Valjean, comment il s'appelle, le père bienvenu, je crois, l'abbé, et puis évidemment Javert et le flic, et puis la petite Jean Valjean, évidemment, et la petite Cosette, quoi.
1: La semaine dernière, moi, je suis tombé sur un gamin aussi qui avait traité théologico-politique de Spinoza.
0: Ben voilà.
1: Je lui disais, est-ce que tu comprends ce que tu lisais? Elle m'a dit, mais je prends des notes.
0: Ouais. Mais peut-être que le fait de lire un livre, de comprendre une partie et pas une autre, je pense que même la partie qu'on ne comprend pas, ça fait partie de l'expérience littéraire.
1: Ça, c'est très bien dit. C'est très bien dit.
0: C'est ça.
1: Alors, qu'est-ce qu'un écrivain africain en 2025?
0: Waouh! Alors, et si je vous retournais la question et vous verriez tout de suite qu'elle n'a pas, que ma question à moi, hein, n'a pas de sens. Qu'est-ce qu'un écrivain européen? Voyez,
1: on pourra par la suite établir la différence entre les deux,
0: voilà,
1: pour voir les mécanismes de création, de l'écriture et du roman.
0: Oui. Vous savez, on parle avec beaucoup d'aisance de littérature négro-africaine. Mais je crois que personne ne serait à l'aise pour parler de littérature blanco-européenne. En fait, la littérature africaine est celle qui existe autant qu'elle n'existe pas.
1: C'est
0: un bloc de textes, hein, un bloc de récits au fil des générations, ça s'entrecroise, ça tisse vraiment une belle mosaïque. Et quand on regarde, ben on voit l'ensemble. Mais en même temps, quand on va dans le détail, évidemment, plus le temps passe, plus on a tendance à aller dans les détails, ce dont on se rend compte que tout ce qu'on peut dire à propos de la littérature sénégalaise, ça n'a pas de sens par rapport à la littérature gabonaise. Encore moins de la littérature, on va dire, somalienne, malgache, sud-africaine. Et vous prenez la littérature sud-africaine elle-même. Le champ est singulièrement fracturé parce qu'il y a ce que j'appelle la diaspora blanche d'Afrique australe. Des auteurs comme Brink, comme Breitenbach, comme Coetzee, que j'aime d'ailleurs tout particulièrement comme auteur, mais pas comme... ses idées me dérangent, mais c'est un très très grand artiste. Alors, voyez, au fond, quand on dit littérature africaine, eux, ils n'en font pas partie. Hein. Ils sont perçus comme des auteurs blancs, occidentaux, perdus, en Afrique australe. Voilà. C'est la tribu blanche. Et quand même, faites attention, hein. Je vous y invite, je veux dire, à la perception de ces auteurs par les institutions littéraires, bon, en France, au Canada ou ailleurs, hein, quand le livre de John Coetzee, bon, il a eu le Booker Prize, il a eu le Nobel, il a même eu deux fois le Booker Prize, pour En attendant les barbares et Disgrace. Donc, c'est un auteur important. On le traite comme tel. Mais son africanité ne sera jamais mentionnée. Hein.
1: D'accord. L'africanité, voilà. L'africanité, oui. Est-ce que ce n'est pas là une forme d'originalité de la littérature africaine?
0: Oui, oui, mais ce que j'ai dit, c'est la mosaïque. Mais elle est très belle. C'est vraiment un champ littéraire très diversifié, mais cette diversité, elle est souvent perdue de vue. Si vous êtes un écrivain africain, eh bien, vous n'êtes ni un écrivain gabonais, ni un écrivain algérien, etc. Les particularités, les singularités des 54 pays se dissolvent un peu. Et c'est dommage. Hein.
1: Ouais.
0: Voilà, je crois que chaque culture nationale, peut-être même chaque culture villageoise, a quelque chose à apporter. D'ailleurs, ça va les choses ont tendance à s'arranger, entre guillemets, parce que pendant longtemps, tous les jeunes chez moi, à Bamako, à Abidjan, etc., ben, ils considéraient Aimé Césaire, Jacques Roumain et qui d'autres, comme des auteurs africains.
1: Ouais.
0: C'est vrai. Oui, Césaire parle de, revendique ses ancêtres Bambara dans le cahier. Mais en même temps, c'est peut-être appauvrissant. C'est ça mon problème.
1: Ouais, oui. Mais parlez-nous un peu de votre parcours littéraire, c'est-à-dire votre croissance. Si on part d'un écrivain qui écrit sa petite histoire, qui va vers l'histoire avec grand H, après qui prend son engagement, et votre côté satrien, on peut dire.
0: D'abord,
1: parlez-nous un peu de ça.
0: Tout à fait. Plus sartrien que moi, tu meurs. Parce que mon nom de plume, Boris, hein, il vient des chemins de la liberté de Sartre. C'est un auteur que j'ai lu très, très tôt. La bibliothèque paternelle toujours. Je me baladais même. L'autre, c'était Spinoza. Moi, c'était l'être et le néant, quoi. À 17 ans, machin. Ouais. Faut pas exagérer non plus. Je savais absolument. C'était du chinois. Bon, alors, très, très... J'ai été marqué par Sartre. Et ensuite, quand je quitte cette petite ville de Thiès, je vais à Dakar. Je suis au lycée. Un lycée très particulier. Nous sommes déjà un pays indépendant, mais lorsque nous sommes 30 dans une salle de classe, seuls 3 ou 4 sont des Sénégalais, des Noirs.
1: Oui.
0: Le reste, c'est des Français, quoi. Et puis, la totalité, Senghor l'avait voulu ainsi, du corps enseignant, à part le prof de gymnastique, la totalité du corps enseignant était française, quoi. Ouais. Voilà. C'était pas parce qu'il était complexé, hein. C'était aussi un calcul politique très froid. Ne brusquons rien. Nous sommes indépendants, mais nous n'avons pas encore les cadres pour former la jeunesse. Entre notre fierté et la bonne formation de nos enfants, lui, il avait fait ce choix. Mais il se trouve que la plupart de ces, pas tous, hein, la plupart de ces profs étaient racistes.
1: Ouais.
0: Étaient plutôt racistes.
1: C'est dommage.
0: Voilà, parfois de racisme sympa, gentillet, on tire les oreilles voilà, au petit nègre. Mais quand même, quand vient le moment de donner des notes, on sent qu'il y a de la discrimination. Et puis, le plus raciste de tous, on ne peut pas être plus malchanceux, il s'appelait Monsieur Nègre. Mmh. Voilà. Et là, je découvre vraiment ben, un monde... oui, voilà, l'iniquité, quoi. Voilà. L'oppression. Comment on peut être marginalisé? C'était même pas je suis chez moi et on marche dessus. C'était trop tôt pour penser comme ça, mais ce n'était pas juste. Mm-hmm. Voilà. Voilà. Tel a eu une meilleure note que moi. Eh ben, voilà, ce n'est pas normal, quoi. Oui. Et c'est parce que le monde est mal fait.
1: Ouais, je comprends.
0: Et c'est comme ça qu'on découvre le racisme. Et à 16 ans, j'écris mon premier roman qui porte justement sur le racisme. Le titre, d'ailleurs, est très significatif, La Cloison.
1: La Cloison.
0: Et je n'arrive pas à le publier, évidemment. heureusement pour ma réputation, parce que c'était le roman d'un enfant de 16 ans. J'ai tout fait pour le faire publier, ça n'a pas marché, Dieu merci. Voilà. Et puis maintenant, j'ai continué.
1: Il a fallu que ça mûrisse encore.
0: Voilà, ouais. fallait, et puis voilà.
1: Mais aujourd'hui, Maurice, avec une bibliographie aussi riche, est-ce que vous pensez avoir et rempli votre responsabilité sociale et politique comme écrivain? Est-ce que ce que vous aviez écrit depuis votre plus jeune âge, est-ce que ça, à mon avis, à votre avis, disons, a un impact sur le monde? On parle du côté Sartre, hein.
0: Sur le monde, j'irai pas jusque-là. Je pense que j'ai envie d'être plus modeste, mais je peux dire que deux de mes livres, moi, suffisent à justifier toutes mes nuits blanches, mes peines, mes frustrations, mes tout ce qu'on veut. Et ces deux livres, le premier porte sur le génocide des Tutsis au Rwanda.
1: Ouais.
0: Il s'appelle Murambi, le livre des ossements, paru en 2000.
1: Ouais.
0: 25 ans.
1: J'ai découvert ce livre ici au Québec.
0: Et il a vraiment aidé à mieux comprendre le génocide des Tutsis perpétré contre les Tutsis au Rwanda. Ça ne veut pas dire que c'est un texte démonstratif où j'explique le génocide. Non.
1: C'est pas du journalisme.
0: Pas du tout. C'est-à-dire que le roman est là, quand même les enjeux sont exposés, ainsi que les acteurs. Le lecteur, après l'avoir refermé, se dit que peut-être il a envie de mieux comprendre. Et il va au-delà du roman, vers les livres d'histoire, les ouvrages des grands journalistes, etc. Mmh. Ça, oui. Le deuxième livre qui vraiment, pour moi, justifie que j'ai écrit, c'est mon premier roman en Wolof intitulé Domingolo,
1: oui.
0: Paru en 2003, ou aujourd'hui en...
1: Domingolo veut dire quoi?
0: Les petits de la Guenon. Ça a été traduit en français. D'ailleurs, à partir du Wolof, il est paru en français, en anglais, en espagnol. Voilà. Et la version italienne est underway. Et là, ce qui s'est passé, c'est que, en fait, ça a été une porte ouverte sur la question linguistique. Dans quelle langue devons-nous écrire? Dans la langue du colon ou dans notre langue maternelle?
1: Ça, c'est une excellente question, Boris. Ouais. On va prendre une pause et on revient rapidement,
0: merci.
1: Surtout avec cette question.
0: Merci beaucoup.
1: Le Wolof et le français, les deux langues au Sénégal.
0: Exact.
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0: 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C'est l'émission Poésie par mots et par vos. Et en studio, nous avons la présence du romancier Boubacar Boris Diop, avec qui nous parlons de littérature, littérature africaine, littérature en général. Alors Boris, juste avant la pause, on était en train de poser la question de la langue. Moi, je pense que vous êtes dans un rapport croissante et constante entre deux langues, donc le Wolof et le français. Alors, quelle langue, en réalité, va mieux avec la littérature au Sénégal?
1: Je crois qu'on ne remarque pas assez que c'est seulement sur le continent africain que les auteurs s'accommodent d'une langue que leurs compatriotes ne comprennent pas. Et l'argument, à mon avis, très spécieux, c'est, oh, vous savez, à l'heure de la globalisation, les langues, bon, voilà, on se comprend, les langues qui ont une grande surface, l'anglais, le français, bon, et les langues nationales, c'est un peu synonyme de repliement sur soi. Et je pense que c'est une très, très grande erreur. Moi-même, j'ai pensé ainsi pendant longtemps, vous savez. Ouais. Mon premier roman, Wolof, n'est sorti qu'en 2003. Hein. Donc, j'avais déjà fait une longue carrière en français, sans être plus dérangé que ça. Mais là, une petite idée me trottait, quoi, derrière la selvaine, quoi.
0: Qui a créé un malaise.
1: Oui, mais est-ce que... Au-delà même du malaise politique, hein, parce que moi, j'appartiens à une génération très politique. Nous étions tous des marxistes enragés, hein, je ne dis pas. Et bon, me disais, est-ce que j'arrive à dire vraiment tout ce que je veux? Et c'est seulement quand j'ai commencé à écrire en Wolof que je me suis rendu compte que, au fond... mes émotions les plus intimes et mes idées, quoi, je les exprime infiniment mieux dans ma langue maternelle. C'est la victoire des contes de la mère sur la bibliothèque du père. C'est tout simplement cela. Et alors, qu'est-ce que ça signifie? Et je me pose la question. D'abord, moi, je ne me croyais pas capable d'écrire un roman en Wolof parce que je n'en avais pas lu assez et parce que je ne m'étais pas... Il y a un certain autoconditionnement quand même qui précède l'écriture. Là, l'idée m'est venue très, très brutalement. Je n'y étais pas préparé. Il fallait de l'obstination pour continuer. J'ai continué. Je pense que ça a marché au-delà du plaisir d'écrire, hein. Que vraiment j'ai éprouvé au centuple par rapport à la langue française, il y avait aussi le fait que, vous savez, le Sénégal est c'est un pays de 18 millions d'habitants où, d'après les derniers chiffres officiels du gouvernement, 0,6% de la population utilise le français au quotidien. C'est moins de 100 000 sur 18 millions. Eh bien, je me suis rendu compte que quand j'écris en français, je deviens sourd. Parce que les mots, je ne les entends nulle part. Et que quand j'écris en Wolof, eh bien, vraiment, il y a une expansion de l'ouïe. Et moi... Vous êtes poète, hein?
0: Oui.
1: Je pense que vous comprendrez très bien. Oui, c'est-à-dire que il y a un défi, un déficit mélodique quand j'écris en français par rapport à quand j'écris dans ma langue maternelle.
0: D'accord, mais Demi-Dolo est paru en 2003, je crois.
1: 2003.
0: OK, mais aujourd'hui. Est-ce qu'on peut dire que cette reconversion a un impact sur la littérature sénégalaise, pour ne pas dire, et de l'Afrique de l'Ouest en général?
1: Oui, mais j'ai continué. J'ai écrit Bamelou Kwakye Barba. J'ai traduit en Wolof Aimé Césaire, hein, une saison au Congo. Et j'ai écrit un autre roman, toujours en Wolof, intitulé Malanumlendum. Mm-hmm. Et ici à Montréal, à partir de 5 heures du matin, voilà, pas plus tard qu'aujourd'hui, je suis sur un autre roman en Wolof, le cinquième. Et ce que l'on ne sait pas, mm-hmm. et c'est pourquoi je dis que quand on parle de littérature africaine, il faut faire attention, c'est qu'au Sénégal, grâce à Cheikhanta Diop, à son travail, à son influence, ben, la littérature dans les langues nationales, et en particulier en Wolof, mais aussi en Poulard, mais c'est très développé.
2: Oui, oui.
1: Et bon, là-dedans, mon livre joue sa partition, et moi j'ai cette particularité, et c'est peut-être dans ce sens seulement, plus que par la qualité de mes livres, que j'ai un impact. D'abord, je me suis fait connaître comme auteur de langue française avec quelques prix et tout ça, mais aussi en tant que journaliste. Et journaliste, c'est genre grande gueule, quoi. Voilà. Voilà. Et donc,
2: mais à vous entendre, Boris, c'est comme si j'ai l'impression que Domaine de l'eau, c'est un peu le mariage de la littérature orale et de la littérature écrite.
1: Mais forcément.
2: D'accord.
1: Ah, forcément.
2: D'accord.
1: Et forcément. Et les noces sont joyeuses. Hein. Ça, je te dis. Hein.
2: Ouais, heureusement. Ouais. Heureusement. Ouais. Alors, on retourne encore sur le continent. Et moi, personnellement, j'assiste de façon mondiale à un recul de ce qu'on appelait avant l'afro-pessimisme. C'est-à-dire, il y a une présence et une confiance africaine, que ce soit au niveau du cinéma, de la peinture, de la littérature. Mm-hmm. Est-ce qu'à votre avis, c'est l'africanité, l'africanité, l'afrocentrisme qui joue un rôle?
1: Bon, en général, on se méfie beaucoup du mot afrocentrisme, parce que, bon, voilà, dans certains lieux de la diaspora, je n'en citerai aucun, ça a été perverti. Voilà. Mais je suis entièrement d'accord avec vous que l'afro-pessimisme n'est plus de saison. C'est-à-dire qu'il existe, mais il est de plus en plus diffus, et peut-être que les afro-pessimistes commencent à avoir des complexes. Ils ne peuvent plus taper du point sur la table en disant, ben voilà, nous sommes comme ça, soyons francs, etc., au nom de la liberté d'expression, hein, on dit n'importe quoi. Non, aujourd'hui, il y a deux auteurs que je ne cesse de recommander à tous ceux qui s'intéressent au continent africain, deux penseurs. Hein. Cheikhanta Diop, que je viens de nommer, mais aussi le Ghanéen Ayikwe Arma.
2: Il s'appelle comment?
1: Ayikwe Arma. A-Y-I, bon, plus loin, Kwei, K-W-E-I, et puis Arma, A-R-M-H. Mais c'est un auteur fondamental. D'ailleurs, c'est un chécantaïste. Hein?
2: OK.
1: Mais moi, je trouve qu'il approfondit la pensée de Cheikhanta, au niveau philosophique, au niveau mythologique. Il fait le meilleur usage que l'on puisse imaginer de la pensée de Cheikhanta Diop. Et en plus, c'est un immense romancier.
2: D'accord.
1: Ah, pour le coup, celui-là, c'est vraiment un très, très grand romancier. Et pour comprendre, quoi, vraiment cette tendance des Africains, voilà, qu'on n'appelle plus des nègres, mais des blacks, à redresser la tête, à marcher fièrement, je crois que leur influence est très grande. Mais voilà, il ne faut pas non plus, comme dit l'autre, chanter victoire hors de saison. Hein. L'Afrique continue à se porter mal, quoi. Mmh. Voilà. Ce que Césaire appelle nos vainqueurs omniscients et naïfs, ils ont encore de la bouteille, hein, ils ont encore de l'influence.
2: Ça, on peut le dire.
1: Voilà.
2: Mais en parlant de ça, moi j'ai fait un constat dans certains livres que j'ai lus, qu'il y a volontairement, dans le mécanisme d'écriture, ce qu'on appelle de l'esthétique de délabrement, l'esthétique de la dégradation. Il y a des écrivains qui peut-être font exprès de laisser une possibilité au lecteur de faire une interprétation malveillante de ce qu'on lit. Est-ce que c'est un constat que vous faites aussi? Des gens qui n'ont pas honte de dire des choses mauvaises sur eux-mêmes pour que leurs livres se vendent?
1: Bon, en fait, je fais ce constat avec beaucoup, beaucoup de tristesse. Hein. Et quand on dit ça, il y a évidemment des noms qui viennent à la bouche, voilà, pour ne pas entrer dans des polémiques stériles. C'est un peu triste.
2: Ouais.
1: Ça montre simplement qu'on écrit sous le regard de l'autre. Moi, je trouve qu'il n'y a aucun mal, mais c'est même bien de critiquer sa société. Mais le faire à l'intention d'étrangers qui vous ont dominé et qui ont colonisé, réduit en esclavage, tout ce qu'on veut, et qui ont été d'ailleurs pour beaucoup dans le délabrement que vous décrivez,
2: oui.
1: Et vous leur dites, voici comment nous sommes. Hein. Nous sommes la lie de la terre, voilà, et puis on se roule dans la fange.
2: Du sensationnalisme.
1: Voilà, c'est ça, et bon, on a des prix et tout, parce que vous savez, l'Occident a quand même semé une pagaille sanglante pendant des siècles, quoi.
2: Ouais.
1: Et moi, si j'étais un occidental...
2: C'est presque irréparable.
1: Voilà. Mais je serais très content que les autres, à force de taper sur eux-mêmes, l'oublient. Donc, moi, je suis pour qu'on critique sa société, mais en s'adressant aux siens, avec bienveillance, pour ne pas dire, même avec tendresse, en leur disant, bon, les gars... Disons-nous la vérité. On a déconné par-ci par-là. Voilà comment arranger les choses.
2: Oui, oui.
1: Et là-bas,
2: mais faire aussi le travail de Chacun ta job ou Daiku Yama que vous venez de citer.
1: Ouais,
2: donc parler du destin.
1: Ouais.
2: Donc n'aie pas peur de cibler ce qui a causé la catastrophe et aussi les moyens de s'en sortir.
1: De s'en sortir.
2: Donc, Boris, voilà. On va observer une deuxième pause et on revient rapidement pour d'autres questions.
1: Je vous en prie.
2: D'accord.
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4: Je me suis endormi un peu plus tôt que d'habitude. Vers 11h, j'ai senti qu'on me tapotait l'épaule. J'ai entrouvert les yeux, quelqu'un était penché au-dessus de moi et murmurait d'une voix à peine audible « Ali, Ali !» L'homme avait visiblement peur d'être repéré par un passant nocturne, par exemple. « Qui es-tu » ai-je demandé. « Veux-tu dire que tu ne me reconnais même plus, Ali ?»« Non, » ai-je répliqué. « Que me veux-tu » J'étais d'assez méchante humeur après une journée difficile. « C'est moi, Daour, » a dit l'inconnu. « Daour ? Quel Daour ?»« Le président Daour Ndiagne, ton ami. » Dans mon demi-sommeil, j'ai perçu une pointe d'amertume dans sa voix. J'ai déclaré avec une âpreté qui m'a surpris moi-même, « Je n'ai pas d'amis, va-t'en. Moi, Ali Kaboy, je n'ai ni amis ni parents, va-t'en. » Ces mots furent suivis d'un lourd silence. Il sortit m'attendre à l'entrée de la cabane, je venais de le vexer. Et tu peux me croire, la tension était déjà palpable. J'eus subitement peur pour ma vie, mais cela me réveilla tout à fait. Je me levai, plus par prudence que par hospitalité. Écartant le rideau, je reconnus Daour Ndiagne, sous le lampadaire. Ce n'était pas la première fois qu'il venait me déranger ainsi au milieu de la nuit. Pendant quelques secondes, ses yeux restèrent posés sur moi avec sévérité. Il n'avait pas besoin de se donner tant de mal pour m'amener à de meilleurs sentiments. Je faisais déjà un peu moins le malin, je dois dire. Comment pouvais-je me permettre d'oublier que Daour Ndiagne, président de la République, me tient, comme tous les autres citoyens de notre pays, à sa merci. Je le savais capable de m'abattre de deux coups de feu à l'instant même, sous n'importe quel prétexte, et de poursuivre tranquillement sa balade nocturne. Et il est une autre chose dont je n'ai jamais douté. À la différence du capitaine Bay Ndende, et de tous mes autres assassins, Daou Ndiagne et ses semblables ne ratent jamais leur cible. Ceux-là, ce sont les seuls que nous craignons réellement, nous, les fous errants. Nous avons beau prétendre que rien ne nous arrête, tu ne nous verras jamais traîner près d'une maison gardée par une meute de chiens. Je sais, Wolof Njai, qui ne nous aime pas beaucoup, nous autres, soit dit au passage, raconte souvent n'importe quoi. Mais sur ce point précis, je n'hésite pas à lui donner raison. Où que nous soyons au monde, nous nous méfions toujours du président du pays. Il nous arrive, certes, en passant devant son palais, de penser avec une légitime fierté qu'un des nôtres a été tout de même bien méritant, méritant au point d'exercer, comme on dit, la charge suprême. Tu n'imagines pas en effet à quel point il nous est difficile d'être reconnu à notre juste valeur. Un fou, si intelligent soit-il, doit vaincre des préjugés tenaces pour persuader un pays tout entier qu'il en est le fils le plus capable. L'exploit n'est pourtant pas rare, et c'est pourquoi, Dieu merci, le monde échappe souvent à la loi de ceux qui se disent eux-mêmes doués de raison. Observez bien, l'un après l'autre, nos actuels maîtres de l'univers. Il leur manque presque toujours une case. Et dans le regard de chacun d'eux, tragique sentiment de solitude et lueur de folie.
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0: Si vous nous rejoignez maintenant, mesdames et messieurs, vous écoutez CISM 89.3 FM, la radio sur la colline. En studio, nous avons l'écrivain Boubacar Boris Diop. À l'émission Poésie par mots et par vos, avec lui, nous parlons de la littérature et surtout de la littérature francophone et de sa façon d'écrire. Alors Boris, l'autre question qu'on aimerait aborder, c'est l'africanité. On y revient, on tourne autour. C'est juste pour savoir, selon notre club de lecture, est-ce que l'africanité est, à votre avis, un critère de reconnaissance du roman africain? Sans ça, est-ce qu'il n'y a pas de roman africain?
1: Oui. Je pense, hein, je connais une expérience, hein, un auteur qui a écrit un roman, voilà. Qui a écrit un roman, un auteur très talentueux, en fait, mais talentueux dans l'absolu. Il écrit très bien et tout ça. Il est camerounais d'origine et il écrit un roman, Le Canard Enchaîné, pour en faire l'éloge, dit que on ne peut deviner à aucun moment que l'auteur est africain. Et l'auteur était très fier de ça. Mais de manière significative, et c'est ça qui donne du sens à votre question, il n'a pas eu de carrière. À un moment donné, il a été très connu sur une fenêtre de tir très étroite. Et après, il a juste disparu du paysage. Mmh. Alors, ça veut dire quoi? Ça veut dire que il y a une espèce de sollicitation inconsciente du lectorat. Mmh. Et la littérature africaine, elle-même, a ses origines dans la deuxième séquence, hein, à l'époque coloniale, c'était une littérature carrément ethnographique.
0: D'accord.
1: On lit les auteurs sénégalais, camerounais, etc., pour connaître leur pays, leurs traditions, et à travers eux, les traditions africaines. Et ça a continué. Mais aujourd'hui, je crois que l'africanité ne suffit plus. On est passé d'une époque où les sociétés se tournaient le dos, objectivement, faute de moyens, hein. Aujourd'hui, toutes les cultures sont imbriquées les unes dans les autres. Oui. On a l'impression, d'ailleurs, en naviguant sur les réseaux sociaux, de savoir tout de tous. En fait, le critère de l'africanité reste pertinent, mais il s'y ajoute aussi un autre critère, celui du consentement. J'appelle consentement, mais consentement à l'ordre néocolonial. Silence sur les dérives sanglantes de la France-Afrique depuis plus de 60 ans. Et si possible, oui, un peu la grosse farce africaine, quoi. Voilà, les éclats de rire du texte, on dit un peu n'importe quoi. Voilà, c'est cette dérision-là.
2: C'est ce qu'on comprend bien, il faut passer du débat de l'africanité des textes vers l'écriture romanesque de l'africanité.
1: Oui, je crois que vous le résumez très bien. Voilà, c'est tout à fait ce que j'ai voulu dire.
2: D'accord, oui. D'accord. Alors, l'autre question, en parlant de votre mère qui vous lisait des histoires, qui vous racontait, qui vous contait des histoires, disons. Donc, quelle est la place de la femme et de la littérature sénégalaise? Je ne vais pas dire la littérature africaine, parce que ça, c'est dans vos amis.
1: Voilà. Oh non, non, vous savez, j'ai bien remarqué. Hein.
2: Oui.
1: Vous avez bien raison. Oui, j'ai bien remarqué. Oui, oui, vous savez. La particularité du Sénégal, c'est que l'Occident y est arrivé dès le XVe siècle, hein, a commencé à s'installer. Ça a été d'abord l'explorateur portugais Diniz Díaz en 1444, il y a longtemps. Et, parce qu'à cause des côtes et tout ça, Saint-Louis, enfin bref, Senghor disait d'ailleurs des Sénégalais, il ne se gênait pas vraiment, nous sommes les Grecs de l'Afrique, il disait. Et oui,
2: tiré par les cheveux.
1: Ah oui, Senghor, il était bien, mais il savait être odieux aussi.
2: Oui.
1: Eh bien, là, tout simplement, donc on a eu la littérature dès le début à cause du contact. Et je crois que dans les premières années, la littérature africaine francophone était exclusivement sénégalaise. Ça a changé, hein, de façon notoire. Et qu'est-ce qui s'est passé par la suite? Eh bien, par la suite, en fait, ça s'est répandu. Et aujourd'hui, on a. Et c'est là que le Sénégal continue quand même à faire la différence. Ce n'est pas le pays où peut-être il y a le plus de femmes écrivains, mais quand même, Maria Maba, Nafisa Tounian, Aminata Sow Fall, il y en a beaucoup, beaucoup, beaucoup qui écrivent parmi les femmes. Et même dans la nouvelle génération, il y a une figure vraiment qui Fatimata Diallo-Ba qui émerge, quoi, qui est de plus en plus appréciée de tout le monde,
2: oui. Bon,
1: qui a devant elle une grande carrière. Oui, oui.
2: Mais c'est un sujet évolutif.
1: Évolutif. Mais à côté de ça, vous avez des pays africains où, en fait. On va dire, il y a une ou deux femmes qui écrivent. Le Sénégal, le Congo, le Congo-Brazza, la Côte d'Ivoire, etc. Vraiment, la littérature féminine se porte bien. À Dakar, d'ailleurs, il y a un salon de littérature exclusivement féminin, hein, d'où les hommes ne sont pas... je ne vais pas dire que les hommes sont interdits d'entrer là-bas, mais c'est peut-être presque ça. Salon de littérature féminine et qui date de 4 ou 5 ans et qui est chaque année, ce salon-là, un peu plus fort.
2: Intéressant.
1: Ouais.
2: Et Boris, votre combat comme romancier et très attaché à son pays, à la condition humaine aussi, ça continue, pas la littérature seulement. C'est seulement la littérature, il n'y a pas d'autre forme d'engagement.
1: Alors, moi, je suis sur deux plaidoyers, quoi. Deux combats. Maintenant, on dit plaidoyer parce que, voilà, peut-être qu'on n'a plus assez de muscles pour... voilà. Bon, mais le premier, c'est les langues nationales. Et donc, nous avons là-bas, il y a une grande effervescence au Sénégal autour de nos langues nationales. Et donc... je suis là-dessus. Et on fait on travaille sur des dictionnaires, on fait des lexiques, on organise des concours de dictées.
2: Donc pas seulement pour le Wolof, mais pour le Diallo, le Peul.
1: Pour toutes les langues.
2: Ok.
1: Les principales langues, quoi. Mm-hmm. Bon, ça, c'est un aspect. Le deuxième aspect, c'est l'aspect beaucoup plus politique, celui-là. Bon. Qui vient de loin, j'ai toujours été dedans, la lutte pour la souveraineté de l'Afrique contre ce qu'on n'appelle plus le néocolonialisme, contre la France-Afrique, voilà.
2: Oui.
1: J'ai signé un ouvrage avec Aminata Draman Traoré, La gloire des imposteurs, et j'en avais signé avant avec la veuve de Mongo Betty, Odile Topner, mm-hmm. et le légendaire François Xavier Verchard. Ça aussi, c'est un combat. Mais ça, c'est un combat directement mm-hmm. politique.
2: Intéressant.
1: Mais avec la question linguistique, ça s'interconnecte, quoi.
2: D'accord. Mm-hmm. Et actuellement, vous travaillez sur quoi? Est-ce qu'il y a un projet sur la table?
1: Un roman.
2: D'accord, je peux avoir le premier, le titre.
1: Un roman en Wolof, hein. Mais je ne sais pas si on a le temps, parce que c'est un peu compliqué. Le titre pour le moment, c'est « Nakangatudon, Phyllis Wheatley. Quel était ton nom? Comment t'appelais-tu, Phyllis mm-hmm. Wheatley ?» Ben, Phyllis Wheatley, c'est l'histoire d'une... je me rends compte qu'elle était assez mal connue en milieu francophone, d'une jeune esclave enlevée à l'âge de 7 ans, au XVIIIe siècle, du nord du Sénégal, et puis qui amenée à Boston, vendue, plus comme servante d'ailleurs que comme esclave. Ses maîtres, les Wheatley, ils lui donnent le nom du bateau qu'il avait amené, le Phyllis, et leur propre nom de famille, Wheatley. Et bon, ils s'en occupent, et à 13 ans, cette gamine... venue vraiment de très loin, mm-hmm. ben elle maîtrise le grec, le latin, l'anglais, plus que les enfants de la maison qui étaient ses aînés, et elle commence à écrire. Hein. À 16 ans, elle publie ses premiers poèmes à Londres et à Boston, au point d'attirer l'attention de George Washington. La révolution américaine approche, et aussi Thomas Jefferson, qui l'ont rencontrée, qui ont parlé avec elle. Elle devait être reçue mmh. par... Voilà, elle a été la première femme noire à publier en anglais, dans l'histoire de l'humanité.
2: Intéressant.
1: Et moi, je lui consacre un roman pour deux raisons. D'abord, on ne sait rien de sa vie entre 0 et 7 ans. Mmh. Rien. Et donc pas son vrai nom. Et ça, c'est fascinant pour un romancier de travailler là-dessus. La deuxième chose, c'est cette personne était sûrement d'une intelligence, c'est le moins qu'on puisse dire, hors du commun, exceptionnelle. Alors, mon cher ami...
2: Et ce roman paraîtra chez quelle maison d'édition?
1: Moi, j'ai un éditeur qui est un ami chez Philippe Ray.
2: D'accord.
1: Voilà. Ce que je voulais juste ajouter, combien de, dans le fameux passage du milieu, hein, combien de Phyllis Wheatley a-t-on jeté à la mer? Ça veut dire que pour moi, la traite négrière, ça n'a pas seulement été la destruction des corps. On dit 20 millions de morts, 200, oui. etc. Mais c'est aussi... un patrimoine intellectuel et spirituel, voilà, hors norme, quoi, qui a été juste liquidé.
2: Et j'aimerais que... irrécupérable.
1: J'aimerais que le roman dise ça.
2: Intéressant. On l'attend et ouais, à mains ouvertes.
1: Bien sûr. Je viendrai le présenter ici.
2: Entendu. Merci de la promesse.
1: Merci.
2: Alors, Boris Boubacar Diop, ça a été un plaisir, franchement, de vous recevoir ici à Poésie par mots et par vos. Merci de cette causerie, de votre échange. Merci d'être venu.
1: C'est moi.
2: Donc, c'est pas la dernière invitation. D'ailleurs, on c'est attend moi. Le prochain attend. Roman.
1: C'est moi.
2: Je
1: c'est
2: me rappelle,
1: moi.
2: Si on veut dire merci en Wolof, c'est
1: Jerry Jeff.
2: Boubacar Diouf.
1: Merci.
2: À une prochaine fois.
1: Allez.
2: Au revoir.
1: Au revoir, merci.
2: Amis auditeurs, restez sur CISM pour la suite de la programmation. On vous donne rendez-vous la semaine prochaine pour une autre causerie autour de la littérature. Bien à vous et bonne semaine.
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2: Bon dimanche à tous, vous écoutez le 120e parallèle sur les ondes de CISM 89.3 La Marge. Renaud à la barre de l'émission cette semaine. Et on commence tout en douceur avec du Acid Poly. Il y aura par la suite des Avalanches, du DJ Kotze et la plus récente de Peggy Goo. Un petit retour en arrière avec du Ratata qui vient de sortir avec Evax, un album. Je vous invite à aller écouter ça. Donc, bonne émission et on se retrouve bientôt.

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On commence l'émission directement avec des nouveautés. Rimka a sorti un nouvel EP intitulé Soleil de minuit. L'ancien membre du groupe 113 propose un rap aussi mélancolique que solaire. On va écouter les titres Starlink et Constellation.

Vous venez d'entendre Euro Trash Girl 2, nouvelle partition de l'artiste Copenhague d'origine algérienne Zoumer en collaboration avec Chicks on Speed. On vous rejouera les fichiers du EP de Rimka plus tard dans l'heure. On continue avec des nouveautés, une grande nouveauté dans le monde artistique algérien. C'est une nouvelle œuvre musicale de Mohamed Bourouissa, un photographe, artiste visuel et plasticien né en 1978 à Blida en Algérie. Bourouissa travaille dans son œuvre la photographie, l'installation, la sculpture, le film et la musique. Ses œuvres interrogent la valeur documentaire de la photographie et de la vidéo, notamment par la mise en scène du réel, comme dans sa série Périphérique, un travail photographique de 2005 à 2008, questionnant les stéréotypes attachés à la banlieue. Bourouissa participe à de nombreuses expositions personnelles et collectives en France et à l'international, ainsi qu'à de nombreuses biennales d'art contemporain à travers le monde entier. En 2024, son travail fait l'objet d'une rétrospective au Palais de Tokyo à Paris. Il réalise cette même année le court-métrage « Généalogie de la violence ». Le travail de Bourouissa s'articule autour des rituels de l'amitié, de l'exploration de l'altérité et du rôle des images dans les circuits de diffusion, ainsi que des questionnements sur les enjeux politiques de la représentation et de la subjectivité. Le thème directeur de son expression artistique, le portrait. Artiste pluridisciplinaire, Bourouissa puise à la fois dans le visuel, le son, la mémoire pour créer ses œuvres. C'est notamment le cas avec son projet Sidi Koubi, sorti en 2017, des expositions, concerts et albums, créé en collaboration avec des musiciens, musiciennes, des photographes et d'autres artistes, et explorant les thèmes liés au langage, la gentrification et l'économie. Le son a donc toujours fait partie de sa pratique artistique. Et avec cette nouvelle œuvre musicale qu'on vous présente aujourd'hui, Lila, Bourouissa interprète le portrait à travers le son expérimental où celui-ci occupe pour la première fois une place centrale. Lila fonctionne comme un inventaire de relations. Chaque morceau est dédié à une personne ayant marqué la vie de l'artiste en transformant le souvenir en vibration sonore plutôt qu'en portrait visuel. L'album construit un espace sonore intime. On écoute trois morceaux de cet album. On commence avec FZB de Mohamed Bourouissa avec Lila en collaboration avec l'artiste Mouchi et on finit avec la chanson AB.

On vient d'écouter trois morceaux du nouvel album de Mohamed Bourouissa. C'était pour nous mettre dans l'ambiance de musique électronique avec le festival de musique électronique MUTEC qui débute bientôt à Montréal du 25 au 30 août. Et d'ailleurs, nous allons voir une artiste sonore d'origine algérienne basée à Lausanne en Suisse qui sera là le 26 août et qui performera à 8h30 live gratuit. C'est l'artiste Nast, écrit NVST, une artiste qui conçoit le dance floor comme un espace de friction et de libération, alliant précision et instabilité. C'est du coup le 26 août à 8h30, expérience 2 au festival MUTEC. On continue maintenant, ou plutôt on reprend les chansons de Rimka de son nouvel EP Soleil de minuit. Je vous laisse écouter.

Le festival Orientalis approche à grands pas. Il aura lieu du 13 au 16 août au Vieux-Port de Montréal. Pardon. Le festival a organisé cette année une nuit blanche kabyle au Club Soda le 15 août de 21h à 2h du matin. Cette nuit blanche kabyle sera une traversée sensible de la mémoire, de la poésie et de la création kabyle à travers trois artistes, Jafar Aït Mengelet, Ménad Harkat et Noria. Pour l'occasion, on fait entendre une chanson de chacun des artistes invités. On commence avec Astexi de Jafar Aït Mengelet, Salima de Ménad Harkat et Ansayen N. Chedit de Noria.

On passe maintenant au groupe Touareg, Tina Lee Wen. Tina Lee Wen qui est justement de passage à Montréal le 14 septembre prochain. On a très très très hâte d'aller les voir. On va écouter deux titres de Tina Lee Wen, Imidiwan Matenam, tiré de leur premier album Tassili, qui célèbre ses 15 ans ce mois-ci. Et on poursuit ensuite avec Imidiwan Takiadam, tiré de leur dernier album Hogar, sorti en mars en collaboration avec José González.

C'était Tina Lee Wen et vous écoutez Yarae sur les ondes de CISM 893 FM tous les dimanches à 14h. On finit maintenant notre émission d'aujourd'hui sur du rail avec Kulyum Ijibo Hadra de Shehbaz Souad et Nassar et une reprise du classique Abdelkader de Cheb Mimoun et Dar Disco.

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Et chaque dimanche avec Rabibi, on a de l'ambiance comme d'habitude. On a des invités, on a de l'ambiance musicale, des faits de différentes cultures et on va découvrir step by step. Aujourd'hui, qu'est-ce qu'on a? Qu'est-ce qu'on a? La la la la la la la la. C'est l'ambiance tunisienne, oui, de l'Afrique, un rythme du nord d'Afrique, folklorique. Donc, je vais pas brûler les étapes, vous allez découvrir. Mais petit à petit, là, je veux bien faire un petit cadeau, un petit dédicace à maman, à ma chère trésor, maman, Hayet, un petit cadeau pour toi, c'est la chanson que tu aimes et que j'adore aussi, Ya Hanen. درت الصحراء والبرور ولقيتك يا حياة جيتك

etc., etc. Désolée pour la voix, mais j'essaye, je m'amuse avec la chanson. Who cares? Who cares? Let's go, let's go. Je vous laisse avec la chanson de Samir. Samir qui, j'ai oublié. Oups, Samir aussi, qui est très connu en Tunisie avec une folklorique tunisienne. Let's go. À toi, maman, je t'aime beaucoup. Let's go.

Et voilà, et voilà. Et voilà, voilà, mes amis, de retour au micro avec cette belle ambiance, cette belle introduction de Semir Loussif et Hanan. Ça décrit de façon générale, Dourt Sahara ou le Bourour ou le Guit qui est Hanan. J'ai fait tout le tour des déserts et toute la nature de la planète et je trouve finalement Hanan. Hanan, c'est le nom de son amour. Et il décrit vraiment son côté, de son caractère, de sa beauté, et c'est ainsi de suite. Donc, c'était un petit cadeau pour maman et pour toutes les mères, les mamans de la terre. Que Dieu vous bénisse, mes chères mamans. Et voilà, voilà, voilà. Et on reste dans l'ambiance, tunisienne. Donc, je vais vous laisser une petite introduction pour discuter avec notre invité. Je vais pas vraiment toujours brûler les étapes. Je vous laisse avec la musique et on va rencontrer notre invité sur CSM 89.3 FM, mes amis. Enjoy, enjoy.

0: Bonjour, bonjour, bonjour, mes amis sur CSM 89.3 FM et de retour au micro avec Rabibi. Yalla, lâchez prise avec Rabibi. Yalla, khalia, yalla. En arabe, comme d'habitude, mes amis, chaque dimanche, on revient chaque dimanche avec un invité. Et la surprise avec un grand compositeur, pianiste, arrangeur, chercheur dans la musique du Nord-Afrique, etc., etc. Un grand artiste, Monsieur Mohamed Ali Kamoun. Bonjour Monsieur Mohamed.
1: Bonjour Rabeb et merci de l'invitation.
0: Ça fait un énorme plaisir. Merci d'avoir accepté l'invitation.
1: Merci à vous d'avoir pensé à moi. Ce serait avec grand plaisir de partager avec vous des jolis mots autour de la musique en Tunisie et tout ce qu'on fait ici dans le pays.
0: Ça fait un énorme plaisir, c'est le plaisir partagé. Tant que c'est ça l'art en général, si Mohamed, c'est que Monsieur Mohamed, c'est vraiment un, c'est le partage. L'art, c'est le partage en fait. Et ce que j'ai vu. De ce que j'ai déjà vraiment montré là maintenant au début de l'entrevue, la bonne musique, la bonne des bonnes reprises que vous avez fait durant des spectacles, mais je vous laisse la parole à vous de nous dire de nous parler en fait de votre projet, comment vous avez commencé, c'est quoi le concept, c'est quoi votre projet dans vos projets aussi à long terme.
1: Eh ben, cela fait déjà une vingtaine d'années que je présente différents concepts, différents projets, plusieurs spectacles. Les plus récents, j'ai présenté cette année une création qui s'appelle le Tango Arabe. En 2024, j'ai collaboré avec une poétesse tunisienne qui s'appelle Céline Chkili. On a présenté au Festival international de Carthage Naoubed Gharam, qui est considéré comme la première comédie musicale tunisienne, texte et composition. Et cette année aussi, en fait, 10 ans d'un grand projet que j'ai lancé il y a quelques années, qui s'appelle il y a une dizaine d'années déjà, qui s'appelle 24 parfums, et qui est un hommage à 24 régions en Tunisie. Et ça tombe bien. Qu'on soit en ligne avec une émission au Canada, puisque les 24 parfums sont programmés cette année au Festival du Monde Arabe en novembre prochain, Inch'Allah.
0: Nice. Mes amis sur CSM 89.3 FM, vous allez écouter, déjà vous avez écouté des morceaux du travail de Monsieur Mohamed, et aussi vous allez voir aussi, non seulement dans l'épisode ici, mais aussi vous allez voir tout le spectacle Mohamed Ali Kamoun en novembre dans le Festival du Monde Arabe. Préparez-vous. On a toujours vraiment des surprises. Et M. Mohamed Ali Kamoun, oui, il a, donc si jamais vous pouvez vraiment voir tous ses travaux, l'actualité et tout, sur Instagram, son Instagram, Mohamed Ali Kamoun. C'est bien aussi noté dans la feuille de route que vous pouvez voir sur le site csm893.caca. Voilà, mes amis. Alors, Monsieur Mohamed Ali Kamoun, vous avez bien travaillé sur le concept pour faire comprendre plus notre public, les auditeurs du Canada en général et même à l'extérieur du Canada. Vous ciblez plus la musique du Nord d'Afrique. Est-ce que c'est spécifiquement seulement sur le folklorique tunisien ou vous envisagez de faire d'autres styles de musique?
1: Bon, tout d'abord, on ne fait pas de folklore. Je m'inspire des musiques populaires traditionnelles du monde arabe en général, d'Afrique du Nord, et spécifiquement, je me suis penché sur le patrimoine oral tunisien. Ça fait des années et on s'inspire pour créer, pour faire de la musique moderne, contemporaine, une musique tunisienne qui ressemble plus à une musique d'aujourd'hui, mais aussi qui fédère pas mal de langages, pas mal d'énergie, pas mal de générations. Donc il y a cette, si je parle par exemple du projet 24%. Donc j'étais en contact avec plusieurs détenteurs de patrimoine, des chiffres de l'AS, comme on dit, et j'ai fait une sorte de collecte de terrain pendant 2 ans, en 2016-2017. J'ai réuni pas mal de textes, pas mal de chants, j'ai enregistré aussi, et comme je suis aussi universitaire, donc j'ai essayé de contribuer dans la sauvegarde de ce patrimoine. On a enregistré en son et image pas mal de témoignages, pas mal de traces du patrimoine tunisien, qui est très complexe, qui s'est avéré extrêmement complexe et très varié. Et donc, du fait de ma formation de pianiste, de jazz, et aussi, je suis aussi musicien, adepte aussi de la musique symphonique. Et donc, j'ai essayé de donner une certaine âme nouvelle à ces traces laissées par nos ancêtres. Et nous avons 24 gouvernorats. J'ai eu l'idée je me suis dit, pourquoi ne pas faire 24 parfums et rendre un hommage, un parfum pour chaque région. Et je me suis inspiré, donc j'ai parcouru ces régions pendant 2 ans avec une équipe de musiciens. On a rencontré des centaines d'artistes. On a réalisé un film documentaire. Et puis ça a donné naissance à un grand spectacle qui s'appelle 24 parfums. Il a fait la clôture du Festival international de Carthage en 2018. Après cela, on a fait une grande tournée. On a fait un guichet fermé à l'Olympia de Paris. Donc la première fois qu'une création de cette envergure quitte le pays avec des musiciens traditionnels, mais aussi une équipe d'artistes d'aujourd'hui, des artistes actuels. Il y a un son jazz dans ce projet, mais il y a aussi beaucoup d'écriture et une certaine interprétation de ce patrimoine. Et en même temps, le voyage, il m'a beaucoup inspiré en tant que compositeur pour écrire des musiques nouvelles. Et j'ai composé ce que j'ai appelé des préludes. Comme dans la musique occidentale savante, on parle de préludes de Chopin, de Debussy, de Bach. Je me suis dit, pourquoi pas créer des préludes pour la Tunisie. Donc, pour chaque prélude, j'ai donné un nom. Et là, on n'est pas dans le patrimoine, on est dans des créations totalement nouvelles. Mais parfois, j'étais inspiré par une image, parfois par la splendeur d'un lieu, l'âme, les senteurs de la Tunisie. La Tunisie est un pays extrêmement riche en patrimoine. Et malheureusement, les politiques n'ont pas su exploiter vraiment tout le potentiel qu'on a de ce patrimoine immatériel. Cela fait quelques années qu'il y a beaucoup, de plus en plus de jeunes qui s'intéressent à ce patrimoine. C'est plutôt un bon signe, je trouve. Voilà, c'est un peu ça.
0: Waouh, waouh, waouh. Bravo, bravo, bravo, bravo. C'est honorable pour la Tunisie et pour tous les artistes, franchement, et pour l'art en général. Ce que vous faites, franchement, c'est un bon cheminement solide, basé sur l'inspiration et les vrais principes de l'art. Félicitations encore, Monsieur Mohamed. C'est honorable pour la Tunisie. Félicitations. Mabrouk, Alf Mabrouk.
1: Ouais, merci beaucoup.
0: Mashallah.
1: Merci,
0: ça fait un énorme plaisir. Alors, si vous me parlez, on parle vraiment que vous êtes ouvert à beaucoup de collaborations. Vous êtes ouvert à des nouvelles idées et ça explique par votre parcours aussi que vous avez mélangé le jazz, votre expertise en jazz, dans la symphonie aussi, avec la richesse de la musique arabe du Nord-Afrique. C'est quand même une expérience, une expérience un peu pas facile, je crois, parce que c'est un peu nouveau pour l'oreille, en fait.
1: Oui, c'est pas facile, surtout que facilement on peut tomber dans des choses hybrides, du collage. Et cela fait des dizaines d'années que plusieurs musiciens essaient dans ce domaine. Et ce n'est pas du tout facile d'être dans le respect des langages et de créer quelque chose de nouvel en même temps, de nouveau, en même temps quelque chose de solide et profond. Et pour ça, j'essaie de me baser vraiment sur des recherches, des véritables recherches. Je prends beaucoup de temps dans ce que je fais. Pour moi, créer une œuvre, c'est quelque chose de pénible. Ça prend énormément de temps. Et quand on travaille sur des chansons anciennes, il faut être dans le respect des ancêtres. Il faut pas toucher à l'âme de ces chansons. Pour ça, j'ai voyagé vers ces chants-là. Et j'étais dans une position d'écolier, d'élève, alors que je détenais déjà un doctorat en musique de Paris-Sorbonne. Je voyageais dans les régions et personne, je parlais pas du tout de ce que je faisais. Parfois, je passais inaperçu. J'étais là en position comme ça, comme un enfant ébloui de face au tbal de Djerba, à la Gasbachewi du Nord-Ouest, ou la complexité insulaire, la complexité des noubas andalouses. C'est pas les noubas qu'on enseigne à l'école, au conservatoire, mais qu'on trouve dans des régions comme Tastour, comme des régions comme Zarouen. Il y a énormément de complexité dans ce que j'ai vu. En tant qu'universitaire, cela fait des années que je donne des cours aux classes de master en musique à Tunis, à l'Institut supérieur de musique, des cours de jazz, des cours de musique, de composition, d'arrangement. Et là, ça fait des années que je donne plutôt, j'essaie d'orienter plus mes étudiants vers la découverte de ce patrimoine, vers la découverte de cette magie. Quelque chose qu'on trouve nulle part ailleurs. Mais en même temps, c'est un patrimoine qu'on partage avec nos voisins. La Tunisie, sur les frontières algériennes, n'est pas celle qu'on trouve dans la partie est, par exemple, dans le sud-est, qui s'approche plus de l'âme bédouine du Sahara à l'Arabie. On trouve la Tunisie à Mézir, la Tunisie aussi africaine, subsaharienne, dans ce patrimoine. On trouve la noblesse dans les cités, une certaine noblesse du patrimoine, de la géloa des femmes sur les côtes tunisiennes. On trouve beaucoup de noblesse et parfois le geste même de la mariée qui rappelle le Tanit, les divinités ancienne. Et donc, il y a beaucoup de charme, beaucoup de complexité. Et décoder par les paradigmes de ce patrimoine et peut prendre plusieurs vies, plusieurs années de travail. Et donc, chacun, à mon avis, ceux qui ont eu la chance d'étudier des langages variés, comme le jazz, qui est très important, qui ouvre l'esprit sur une manière d'aborder avec une certaine liberté, mais aussi avec une certaine réflexion à la musique, mais aussi pas mal d'autres langages, aussi les arts visuels, la danse. Donc, dans ce projet, on a côtoyé pas mal de disciplines artistiques. Et donc toute cette richesse là d'aujourd'hui et d'ailleurs peut être au service de ce patrimoine. Et c'est important de travailler, de creuser dans les identités du globe aujourd'hui, parce que on est très globalisé de façon générale par l'Occident et par l'Orient. En Tunisie, en l'occurrence, on est très globalisé. Donc il y a de très fortes industries. Maintenant, ça fait des années, la Turquie, elle envoie ses produits et les pays du Golfe. Et pendant des dizaines d'années, les produits qui proviennent d'Occident, mais aussi les produits du Mashrak, d'Égypte, de Syrie, de Liban. Et donc, tout le monde, bien entendu, a le droit de défendre sa culture et d'exporter si bien. Et malheureusement, nous, on a une très faible industrie créative. Et alors que pourtant, on manque pas de création, on manque pas de... Bon, et on a une une tradition très très complexe et très très et très authentique. Donc, à mon avis, tous les défis qui vont s'opposer dans l'avenir, les vrais défis de la musique en Tunisie devraient poser comme jalon de base le patrimoine, ce patrimoine qui est vraiment méconnu et marginalisé encore dans le système et en général, dans même dans la culture, dans les médias, etc.
0: Waouh, franchement, si vous avez vraiment, comment dire, vous avez ciblé un point très crucial et très important. C'est le fait de cette richesse d'identité de chaque partie dans chaque pays. C'est-à-dire chaque pays dans l'Est en trouve quelque chose et même dans l'Est il y a beaucoup de choses. C'est comme l'accent. L'accent dans chaque pays est différent. Chaque en plus qu'on s'éloigne d'un kilomètre, l'accent on peut dire un kilomètre, mais en général c'est comme on a de plusieurs accents et différentes cultures musicales par la suite. Vous avez ciblé un point très crucial, même une approche, même par inviter à nos éditeurs, peut-être qu'on a un auditeur qui est intéressé pour ça, pour faire, pourquoi pas, d'inviter à partir de vous, c'est comme vous êtes un modèle pour une belle idée de présenter les différents styles de musique dans chaque pays. C'est comme... il y a plein dans le pays. Moi, je me rappelle, par exemple, au Brésil, on m'a dit qu'il y a différents dans l'Est, dans l'Ouest, dans le Nord, dans le Sud. En Colombie, la même chose, etc., etc. Donc, franchement, félicitations. C'est vraiment comme... C'est vrai que, comme vous avez dit, qu'en général, on trouve une généralisation de... Comme une standardisation, si on peut dire ça, standardisation de la musique arabe, nord-africaine. Moi, je connais, par exemple, je suis tunisienne, je connais que Fezzeni, un peu de l'oriental, c'est ce qu'on connaît en général. Mais on n'a pas vraiment la sensibilisation, on n'est pas sensibilisé pour la vraie culture musicale en Tunisie. Et je crois aussi, dans différents pays, on a le même, on a comme la même problématique. Votre approche est très importante. Vous ciblez deux choses à la fois, de faire sortir cette richesse et de la mettre en lumière. Et la deuxième chose, c'est de la présenter de façon plus hybride dans le genre avec de style de jazz. Franchement, bravo. En fait, avec l'infrastructure, je comprends, c'est un grand défi. Mais la volonté est la clé, en fait.
1: Merci, en tout cas. C'est un sacré chantier, en effet. Et, j'aimerais parler d'une collaboration intéressante qui est en marche avec Montréal en ce moment, avec l'orchestre RCM, qui vont m'accompagner pour présenter les 24 parfums au Festival du Monde Arabe, Inch'Allah. Et donc, et c'est aussi une manière d'exporter ces 24 parfums dans le monde. L'an dernier, j'ai collaboré avec un orchestre à Paris. Cette année, on a deux projets de collaboration, un avec le Canada, mais aussi à Toulouse, avec l'orchestre de chambre de Toulouse. Et donc, c'est une manière d'exporter, pourquoi, enfin, nous, on a eu toujours l'habitude en Tunisie, on a instauré un orchestre symphonique qui joue les œuvres de compositeurs d'Occident depuis des années. On exporte très peu encore nos œuvres. Peu d'orchestres dans le monde jouent notre musique. Et donc, j'essaie aussi de... C'est une manière aussi plus ou moins... C'est moins pénible au niveau de la production de faire sortir des musiciens avec toutes les difficultés au niveau de la circulation des artistes tunisiens dans le monde, des visas, etc. Donc, ce n'est pas facile du tout de faire voyager nos créations. Et donc, j'essaie un peu de voir dans cette, enfin, de voir un souffle dans l'export de ce qu'on fait ici à travers des collaborations avec différentes structures et artistes dans le monde. Après plusieurs années à avoir essayer de fonder quelque chose de solide au niveau du terroir, du territoire tunisien. Et on a aujourd'hui un grand public qui nous suit en Tunisie. Ali Kamoun, comme me nomme, je n'étais jamais une figure adepte de showbiz ou de grands médias, etc. Mais les programmateurs nous font régulièrement confiance pour les plus grandes ouvertures au niveau du monde arabe, de festivals ou de clôtures ou des grandes cérémonies. On a essayé de miser sur la qualité et de ne jamais baisser de notre exigence, pardon. Et cela a fédéré un public. Aujourd'hui, on remplit les théâtres déjà au niveau du Grand Tunis. C'est déjà pas mal parce que ça nous permet de faire vivre nos créations, de ne pas dépendre des subventions. Et donc cette année, j'ai produit trois spectacles. Deux spectacles avec différentes dates en autoproduction et on a constaté qu'il y avait un public qui achetait ça chaque fois ses tickets et ça permettait de faire rouler tout un orchestre entre 20 et 40 artistes. C'est pas du tout évident. Donc il y a pas mal de chantiers, mais on est très optimiste et on est très heureux de venir bientôt, Inch'Allah, à Montréal.
0: Oui, oui, oui, c'est avec un énorme plaisir. Bienvenue à Montréal. Et en plus, docteur Kamoun, désolé, je ne savais pas que vous avez votre PhD, donc je vous ai appelé monsieur, mais professeur Kamoun.
1: Je suis musicien. Je suis musicien, artiste.
0: Vous avez fait toutes des études universitaires. Vous avez fait votre PhD, votre doctorat en musique. Donc, vous avez votre doctorat. Donc, vous êtes docteur. Ah. Voilà.
1: C'est juste un titre, mais
0: modeste, mais. Mais à vrai dire, moi aussi je suis modeste et parfois, mais franchement, entre moi et vous et entre nos éditeurs, que vous méritez, vous méritez ce titre-là. Donc il faut vraiment, vous êtes docteur, hein, vous avez travaillé fort pour avoir ce titre-là. Il faut le savourer, il faut vraiment être dans son bain. Qu'est-ce que j'allais vous dire? En fait, en novembre, Inch'Allah, la première semaine de novembre, vous serez à Montréal avec CRM. C'est pas peu, c'est franchement félicitations. J'ai l'honneur aussi de vous inviter encore une fois à la radio directement, qu'on pourrait parler à la radio, qu'on se parle directement, qu'on fait la connaissance aussi, et ça me fera un énorme plaisir encore une fois.
1: Eh bien, ce serait avec grand plaisir.
0: Merci de docteur Kamoun. Et en vrai, c'est comme vous avez fait toutes les études universitaires de la recherche, dont la recherche de la musique. Et vous avez finalement, ce que j'ai compris, cette belle phase empirique de la musique tunisienne, que vous avez vraiment, sculpter plus plutôt votre expertise dans cette inspiration du jazz mix avec la musique tunisienne. C'est ça, non?
1: Oui, c'est ça.
0: Ouais. Donc c'est une belle phase empirique en fait de découvrir plus. Comme chercheur, on reste toujours comme à découvrir des choses, à s'inspirer, à essayer, à voir qu'est-ce que ça donne. Et aussi, vous êtes artiste, ça fait plus que ça. Et vous êtes vraiment dans cette belle phase empirique. Et si jamais, je ne sais pas, je vous pose une question comme ça là, est-ce que vous êtes ouvert, par exemple, à d'autres collaborations de différentes cultures musicales? Quelque chose comme ça.
1: Oui, bien sûr. De toutes les manières, ma démarche, elle est parfaitement ouverte par définition, étant musicien de jazz. En même temps, j'ai été bercé par tellement de rythmes et modes traditionnels. Et cela fait des années que je m'exerce dans le patrimoine de la région, de la Tunisie, mais aussi on est comme tout Tunisien, comme tout musicien tunisien, on connaît la musique du Machfer parfois mieux, plus qu'on connaît en Koulson, plus que les Égyptiens. Et donc, je reste quelqu'un de très, très ouvert, et sans cette ouverture-là, on ne peut jamais progresser. Je suis même ouvert à collaborer avec des artistes de différentes disciplines, pas forcément uniquement musicales même. Donc, j'ai déjà dans les 24 parfums, une des collaborations clés, c'était avec un designer graphique qui s'appelle Raouf Karay, et il a à chaque fois il s'est inspiré aussi du chant traditionnel pour faire ce qu'on a appelé le parfum visuel. Donc il a dessiné beaucoup d'œuvres traditionnelles sur lesquelles j'ai travaillé, et ses projections et ses dessins sont projetés dans la scène en diaporama. On les voit, de très très beaux dessins. Et la scénographie du spectacle 24 parfums. Et d'ailleurs, j'invite tout le monde à aller sur le site web 24parfums.com ou sur ma page Facebook, Mohamed Ali Kamoun, sur ma page YouTube, Mohamed Ali Kamoun, Kamoun A2MON. Et ils vont découvrir pas mal d'œuvres. Il y a aussi des choses sur Instagram, mais en format très court. Mais il y a beaucoup de choses qui montrent que tout ce qu'on fait comme travail, ce n'est pas du tout l'œuvre d'une personne, mais c'est un travail vraiment de collaboration.
0: Magnifique, magnifique, magnifique. Donc, c'est ça. Mes amis sur CSM 89.3 FM, c'est Dr Mohamed Ali Kamoun. N'hésitez pas vraiment de le suivre sur Instagram, Mohamed Ali Kamoun, voir ses spectacles, voir les actualités, les projets. Et n'oubliez pas le festival Monde Arabe, novembre bientôt, bientôt, on profite bien de l'été quand même, ok? Mais d'ici là, on s'amuse vraiment avec la belle musique, juste en écoutant l'épisode et même l'émission aussi, mais même aussi sa production sur YouTube. Merci encore, Dr Kamoun, merci pour cette belle discussion. Donc, on a hâte de vous voir à Montréal.
1: Eh bien, c'est partagé. J'espère qu'on aura l'occasion de discuter davantage de ce projet, surtout que on a un partenaire d'orchestre, RMC, qui est déjà en train de mettre les premières, RCM, et, avec une chef d'orchestre, Cheyma Gadour, qui est aussi joueuse de kanoun merveilleuse, qui a collaboré dans mes projets avant qu'elle vienne au Canada. Il y a aussi d'autres musiciens comme Habib Ben Adia, pas mal de musiciens tunisiens avec qui on a déjà joué ensemble en Tunisie. Et je suis heureux de les voir, de collaborer de nouveau avec eux, mais aussi avec des musiciens de Montréal. Et ce serait fabuleux.
0: Parfait, parfait, parfait. Donc, ça sera très prochainement. On vous voit à Montréal. Et c'est honorable encore une fois. Et merci encore, Dr Kamoun.
1: Merci à vous.
0: Merci beaucoup. Bonne journée. Au revoir.

Voilà, salut à Nibi, CSM 89.3 FM. Yalla lâchez prise avec Rabibi. C'était une très très belle ambiance tunisienne. Des échantillons, c'était vraiment des extraits. Bon, c'est le temps qui nous presse, mais toujours l'ambiance. On est dans le lâcher prise, lâcher prise, lâcher prise. Je vous laisse mes amis avec l'ambiance de Najla Tounsia. C'est l'artiste tunisienne, une des artistes tunisiennes. Folklore, bah, elle fait du folklorique tunisien. Et je vous laisse avec cette belle ambiance. Et à dimanche prochain.

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1: Bonjour et bienvenue à l'édition du 9 août de l'émission Basse Fréquence. Avec vous pour les deux prochaines heures, à son poste, aux commandes musicales et à la réalisation, c'est mon ami et le vôtre, le seul et unique DJ masqué, et c'est Richard Lafrance au microphone. Dans les nouvelles artistiques cette semaine, il y a Brian Rasajai Boucher, un artiste jamaïcain au futur très prometteur, un protégé de Sean Paul et mort à 43 ans, assassiné à Spanish Town lundi dernier. On fera un petit segment de ses chansons au cours de l'émission. À Seaview Gardens, où le jeune Bounty Killer a grandi, la rue Wenchman Road est renommée Rodney Price Drive en son honneur. Chronix et Warrior King représentaient fièrement la jeune génération d'artistes à rendre un dernier hommage à Stranger Cole à ses funérailles dimanche dernier à Kingston. Et finalement, Wayne Wonder et Busy Signal ont reçu le Reggae Icon Award au Grand Gala de l'Indépendance qui se déroulait jeudi dernier au Stade National. Dans la deuxième heure, notre invité sera Hans Barnat qui vient nous présenter le troisième single du projet Hans and Friends. C'est sur la nouvelle rythmique Spread Out. Et à la fin de l'émission, on aura un calendrier complet des événements surveillés pour toutes les prochaines semaines. On débute en musique avec un segment de chansons variées des années 70 sur les ondes de basse fréquence, sur CISM au 89.3 La Marge et aussi sur CFRT au 107.3 à Iqaluit.

sur basse fréquence. Cette première chanson d'artistes qui étaient pas mal tous au zénith de leur carrière là, à la fin des années, de la mi à la fin des années 70. On vient d'entendre Glenn Washington avec Rockers No Crackers. Avant ça, Clive Hilton, un de ses seuls succès à Miami Day. Leroy Smart, Jaja Forgive Them, Dennis Brown et Wolf and Leopards. Tony Tough, Deliver Me. Et on a commencé avec Sugar Minute en compagnie de Dillinger, Let Go the Dread. Et cette semaine, dans les nouvelles, ben, si on parle pas mal de... En fait, on revient sur les funérailles de Monsieur Stranger Cole qui ont eu lieu, je pense c'est dimanche ou lundi dernier. Et ce qui était bien apprécié, c'est le fait qu'il y avait deux représentants de la plus jeune génération qui étaient là pour payer leur respect à Monsieur Stranger Cole. C'est Chronix et Warrior King. D'ailleurs, Chronix avait été inscrit là, sur le carton d'invitation. C'était annoncé comme quoi il était pour chanter à la réception. C'est ce qu'il a fait. Il a fait deux chansons. Et Squiddly Cole, qui est le fils de Stranger Cole, qui organisait les funérailles. Et quand il a annoncé Chronix, évidemment, tout le monde a sorti son téléphone. Et il a fait une chanson. Et puis, Squiddly lui a demandé d'en faire une deuxième. Donc, il y avait aussi d'autres artistes comme Samori Hai et aussi plusieurs, évidemment, des vétérans, là, ceux qui sont encore assez en forme pour bien se déplacer. Et il y a aussi Warrior King qui avait été invité à chanter. C'est lui qui a interprété Bangarang, le grand succès, évidemment, en carrière de Monsieur Stranger Cole. Donc, en fait, tout le monde a témoigné. Ses amis étaient là. Donc, on rappelle que Stranger Cole est décédé à 85 ans. C'était le 11 juin dernier à l'hôpital de l'Université des West Indies. Donc, on tourne en musique avec d'autres sélections des années 70 avec le DJ Masqué.

Rockers. On a entendu d'autres chansons, pas nécessairement des succès, mais des artistes vraiment très populaires des années 70. C'était tout juste trois DJ, comme quoi, ben, à l'époque, c'est vraiment l'émergence là, du style DJ depuis U-Roy au début des années 70. Donc, on vient d'entendre Dennis Al Capone, avant ça Big Ute et avant ça Prince Jazbo. C'était avant ça les Mighty Diamonds avec Stand Up to Your Judgment et Bonnie Wheeler qui a débuté le segment avec Battering Down Sentence. Et avant d'oublier, je voulais mentionner que si vous êtes un auditeur régulier ou si vous étiez à l'écoute de l'émission la semaine passée, ben si vous l'écoutiez sur la bande FM, pas de problème. Par contre, il y a eu un petit problème à la station et l'émission n'a pas été diffusée par Internet. Et c'est très dommage, puisqu'on a fait dans la deuxième heure un spécial, un hommage à notre ami Alain Ouellet du bar Nubia là, des années 80, qui est décédé il y a quelques semaines. Donc, pour ceux qui l'auraient manqué, on va la reposter sur notre page Facebook. D'ailleurs, notre page Facebook, si vous n'êtes pas déjà amis, c'est une bonne chose à faire. D'ailleurs, c'est Basse Fréquence au pluriel sur Facebook. Et on y poste là, des programmations de festivals internationaux, des entrevues, des clips, des films. Comme par exemple, cette semaine, on a posté là, le film « Holding on to Ja » qui est paru à peine il y a quelques jours. C'est un film jamaïcain produit par Stafford Harrison, qui est le chanteur du groupe Ground Nation. Et c'est plusieurs témoignages d'artistes très, très populaires des années 70, pour la plupart disparus, qui parlent surtout de l'empereur Selassie. Vraiment très intéressant. Allez voir ça sur notre page Facebook. Et aussi dans les nouvelles, ben tiens, comme je l'ai mentionné en début d'émission, il y a... cette année, c'est au tour de Wayne Wonder et de Busy Signal d'être honoré au grand gala de l'indépendance jamaïcaine. En fait, c'est passé déjà, c'était jeudi de cette semaine, donc on en reparlera la semaine prochaine. À chaque année, on en profite pour souligner là, l'apport artistique là, de quelques artistes. On rappelle d'ailleurs dans les années passées qu'en 2025, c'était au tour de Capleton et de Leroy Sibless. En 2024, c'était Third World et Morgan Heritage. Et cette année, donc, comme je le disais, c'est au tour de Wayne Wonder et de Busy Signal d'être reconnus lors du grand gala qui a eu lieu au Stade National de Kingston. On en reparlera la semaine prochaine. Pour l'instant, on tourne à de la nouvelle musique. Tiens, c'est une nouveauté de Michael Rose et ça s'intitule « Gates of Zion ». 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

On est de retour pour la deuxième heure de l'émission et tel que promis, notre invité spécial de la semaine se joint à nous. Il s'agit de Hans Barnat qui vient tout juste de faire paraître un troisième extrait de son projet qu'on va entendre et puis on va entendre aussi une version ça va être, je pense, la première fois que ça va être entendu sur les ondes montréalaises. On garde ça pour plus tard. Pour l'instant, on commence avec la version instrumentale de la rythmique Overcome de Hans Barnat.

0: Ben écoute, c'était évident puisque tu viens tout juste de faire paraître un troisième single, Spread Out, qu'on va entendre un petit peu plus tard. D'ailleurs, j'aimerais que tu m'expliques en partant, c'est pas très clair dans mon esprit. Ce que tu fais paraître, t'appelles ça un single, ouais. Mais dans le cas de Spread Out, c'est en fait un genre de méga mix de plusieurs artistes qui ont enregistré, on suppose, des versions uniques de cette chanson-là, mais ton single, c'est finalement le mix avec tout le monde.
1: Exact, ouais, c'est ça. J'ai comme préféré comme faire comme des chansons un peu comme des genres de cypher, tu vois, où il y a tout le monde qui participe dans la même tune pour que ça donne plus envie de découvrir le projet. Puis le rêve ultime, c'est de pouvoir ressortir ça en vinyle avec là les singles un par un pour que chacun ait sa version et la version instrumentale. Mais là, je me suis comme pour partir le projet, je voulais juste comme déjà faire des genres de pour mettre en valeur un petit peu tout le monde dans la même chanson.
0: C'est, donc c'est un peu le principe d'un sampler où tu découvres les versions d'un peu tout le monde.
1: Exact.
0: Des parties des versions.
1: C'est ça.
0: Puis éventuellement, on pourrait les entendre.
1: Exact. Faut que ça donne envie d'écouter les versions de chacun, parce que c'est ça, tout le monde m'a fait des versions complètes, puis là je fais des arrangements pour m'assurer que ça s'enchaîne bien et qu'il y a une histoire quand même qui se crée avec cette méthode de fonctionnement.
0: Okay. Et vu que ça sera le troisième extrait, est-ce que c'est sensiblement les mêmes musiciens sur l'ensemble du projet ou...
1: Dans le troisième extrait là, j'ai fait appel au service de Elise Tinga Mercier, qui est un ami qui habitait à Montréal il y a quelques années, qui est un super drummer qui est basé à Grenoble en France. Donc lui c'est comme l'invité musicien. Mais sinon, un peu comme toujours, je fais tous les instruments. Là, il n'y a pas de brass. Les brass dans le Spread Out Rhythm, ça vient de sample de Dubmatics, qui est aussi un producteur canadien. Mais sinon, en général, je joue à peu près presque tous les instruments, basse, batterie, clavier, guitare, percussion.
0: Ah oui, et comment va ta carrière de chanteur?
1: C'est vrai que j'avais starté ça. Donc là, je suis occupé avec le Hans & Friends. Mais là, c'est aussi dans mes objectifs de cette année-là, de développer ça. Là, j'ai des chansons que...
0: C'est une autre corde que tu as ajoutée à ton arc récemment.
1: Chaque chose en son temps, effectivement. Là, j'ai eu la chance de chanter quelques fois avec le Uprising Band, là, des chansons de Bob Marley, là, au Jamaica Association. Quand il y avait eu l'ouragan Mélissa, il y avait comme un crowdfunding. Et puis, j'étais monté là. J'ai joué aussi quelques fois au Balatou. Mais ça, depuis, j'ai des chansons aussi que je commence à composer. Donc là, chaque chose en son temps. Mais,
0: intéressant. Et on sait que tu joues partout, tout le temps. On va parler d'ailleurs du nouveau volet des Reggae Jam Sessions. Ouais. Mais je pense que dans les spectacles mémorables de cet été, il y a probablement... Il faut parler du spectacle de Netto Youth à Québec.
1: Yes, ouais, ça, c'était vraiment comme le highlight là, pour le band Solid Ground. On a joué au Festival d'été de Québec. Donc, c'était à peu près entre 8-10 000 personnes. Là, on devait jouer avant Sean Paul, mais qui a annulé. Donc, on a joué avant Bibi No Money, qui est comme un artiste que nous, on connaît pas, mais qui est vraiment huge, qui a une tune avec des milliards de streams là, sur Spotify. Là. Ce qui fait qu'il y avait un public vraiment... c'était vraiment packed la place. Puis Netto a fait une super performance. On a invité Papati, Iman, plein de monde de Québec qui était là. Et puis, je pense qu'on a fait une belle impression. C'était vraiment cool de voir tout le monde qui dansait là sur du reggae music au Festival d'été de Québec. Quoi.
0: Ah ouais, OK. Donc, avant d'aller plus loin, j'aimerais qu'on revienne sur la rythmique Overcome. Et... explique-moi, l'histoire est intéressante.
1: Ouais, en fait, c'est ça. Donc là, l'Overcome Rhythm, il est sorti au mois de janvier. Donc, pas ça. J'avais plein de monde qui était comme, OK, faut que tu sortes des Rhythm là. Donc, j'ai sorti celui-là. Et j'avais posté aussi un reel où on me voyait faire les instruments justement sur Instagram. Et là, il y a une chanteuse de Toronto qu'on avait rencontrée justement il y a un an au Festival d'été de Québec quand on avait joué pour Yardcore avec Solid Ground aussi. Elle jouait à côté de nous. Et là, c'était un peu un parti de Wyclef Jean. Mais bref, on a rencontré cette chanteuse qui s'appelle Amoyi, qui est comme assez connue là dans le reggae au Canada. Tu sais, elle était nominée peut-être 8 fois des Juno, puis tu sais, elle est super active, et puis donc on a vibé là, on s'est rencontré comme ça, et quand j'ai sorti l'Overcome, elle a vu le reel où je faisais un instrument, elle m'a dit, c'est quoi ce rhythm, est-ce que tu peux m'envoyer l'instrumental, j'ai comme envie de voicer ça, tu vois, donc ça l'a comme inspiré. Je lui ai envoyé l'instrumental, donc sans les brass, là, sans la version que vous venez d'entendre là, sans leur solo, et elle m'est revenue avec une chanson qui s'appelle I Yard, qui a été envoyé en compétition pour le Jamaica International Foreign Song Competition, un truc basé à Atlanta, communauté jamaïcaine d'Atlanta, et c'est un truc worldwide, donc il y avait comme des dizaines de propositions, et on était sélectionné en demi-finale et même en finale, et c'était la seule, il y avait que des gars sinon, tu vois, c'était la seule femme représentante, puis nous on pensait vraiment qu'on allait pouvoir gagner quelque chose, mais c'est pas, je veux dire, les autres c'est très bon, puis il y avait trois prix à gagner, mais ça, donc là, ça s'est pas fait, mais elle, au même moment, elle était en tournée en Europe, elle jouait avec un projet qui s'appelle Females of Reggae, elle a été bookée au Reggae Jam à Cologne, et donc, elle avait pris cette chanson-là pour que des musiciens la jouent, donc le Overcome Rhythm a été joué dans un festival en Europe par un band de reggae européen, wow. Et donc là, la tune, elle est

0: En fait, là, vous allez pouvoir l'entendre, puis elle devrait être sur le prochain album de Amoyi, si tout va bien.
1: Ok, voilà. Et donc c'était une collaboration avec Lord Sassafras,
0: oui,
1: qui est le Lord Sassafras jamaïcain qu'on connaît.
0: Voilà.
1: Puis maintenant, il est relocalisé à Toronto.
0: Exact, à Toronto, donc la légende du reggae, en tout cas, tu sais, qui a rencontré Bob Marley là, à Toronto à l'époque. Là,
1: c'est
0: comme... Donc on l'entend, il est comme vraiment en featuring, là, donc il a son toasting là, qui passe.
1: On va écouter ça, je pense, probablement pour la première fois à Montréal,
0: si tu me le
1: confirmes.
0: Okay. Exact. Exact.
1: Ouais. Donc, c'est une version du Overcome Rhythm du projet Aunts and Friends. C'est la version de Amoy avec Lord Sassafras et ça s'appelle A Yard.
0: Yeah, man.

0: Donc, une autre version complètement différente de la rythmique Overcome, sans les cuivres et avec la voix de Amoy et de Sassafras qui fait une belle job quand même.
1: Vraiment, vraiment. Ouais.
0: Wow. C'est une belle production, ça. Et ben, on peut supposer qu'il y en aura d'autres comme ça si les cités rythmiques commencent à circuler autant.
1: Exact. Tu vois, plein de gens m'ont dit qu'il faut faire des releases parce qu'une fois que la tune est sortie, elle a sa propre vie. Puis là, c'est vraiment, c'est un exemple concret que là, elle a été reprise par cette chanteuse-là qui a comme aimé la tune, puis elle arrive à se l'approprier, puis elle a sorti quelque chose que j'aurais jamais même imaginé, quoi. Donc, c'est génial, ouais.
0: Oui, oui, elle a une bonne oreille pour ça. Et maintenant, regarde, il ne faut pas oublier de parler des Reggae Jam Sessions qui ont duré combien de temps à la marche à côté?
1: On a commencé, c'était vraiment juste après la pandémie en 2021, donc on a fait au moins 4 ans, puis on a arrêté de compter les éditions, là, mais je pense qu'on a dépassé les 60aines, un truc comme ça. En tout cas, on a fait vraiment beaucoup, là. Genre,
0: OK. À coup d'une édition mensuelle?
1: Oui, mais au début, on le faisait aux 2 semaines. Il y a eu un été où, genre, on a fait vraiment beaucoup, ouais. Okay. Puis après, on avait fait aussi pendant l'été. En fait, en général, on arrêtait de les faire à la petite marche, mais on les faisait comme en dehors, tu vois. Donc, on a fait des jams dans des parcs, on a fait des jams dans des festivals invités par à portée de main avec Alban, etc. Ouais, on a fait comme plein d'affaires,
0: Puis pour ceux qui ne savent pas ou qui ne se rappellent pas, c'est que t'enseignes la musique aussi à l'UQAM.
1: Ouais.
0: Et donc, tes reggae jams, est-ce que ça te sert de laboratoire un peu? Je présume qu'il y a quelques-uns de tes étudiants qui se retrouvent sur cette scène-là.
1: Il y en a certains, mais je te dirais qu'ils sont assez difficiles parce que pour eux, ils vont trouver que le reggae, c'est comme un peu trop répétitif, un peu trop facile. Ils ont pas la... Il y en a beaucoup qui ont la reggae my lightest, tu vois. Ah. Ceux qui l'ont, ils viennent, tu vois, mais en général, c'est plus une attitude. Ils sont plus dans la performance de faire comme beaucoup de notes, beaucoup de. Donc c'est autre chose, mais tranquillement, là, tu sais, je prends mon temps. Hein. Ils ont quand même déjà joué du Bob Marley plusieurs fois. tu sais, il y a plusieurs tunes de reggae là. Ils ont fait du dubbing il y a récemment.
0: Okay, mais ils sont pas obligés d'aimer ça.
1: C'est sûr que tu sais, ils se rendent compte que s'ils aiment ça, ils voient que je suis content.
0: Ça fait pas partie du cursus.
1: Ouais. Mais tu sais, je rêve de faire un combo reggae là, ça serait malade là, de faire ça. Et puis, il y a un cours comme ça qui existe à Berkeley là, genre de Bob Marley ensemble, l'ancien clavieriste de Groundation là, il a ce cours là qui donne, et puis tu montes toute la session hein, des tunes de Bob et tu les fais en concert avec full kit là, genre.
0: Ouais. C'est cool. Donc là, les Reggae Jam ont déménagé.
1: Ouais.
0: Et donc tu l'as fait récemment là.
1: C'était pour la Saint-Jean en fait. On a fêté la Saint-Jean à la Ligne Verte. Donc c'était le café de la Ligne Verte, c'était le retour des Mythic Reggae Jam. Puis là on reprend une petite pause pour l'été, mais on va reprendre au mois de septembre si tout va bien. Restez abonnés Mythic Reggae Jam Session sur Facebook et ça devrait reprendre les premiers samedis du mois. Ouais.
0: À la Ligne Verte toujours?
1: Ouais.
0: Ok. Donc c'est reparti pour une nouvelle saison.
1: Ouais, ben c'est ça. Là, c'est comme là cet été, on s'est un peu baladé. On a fait un jam là à la récré qui était comme en dehors de ça avec un showdown and friends là pour le lancement du spread out. Mais on a un peu vadrouillé pour trouver la bonne place parce qu'il y avait comme plein de possibilités. Mais finalement, on a fait un peu pilote à la Ligne Verte. Ça a vraiment très bien été. Les gens nous ont beaucoup aimé là-bas. Donc on devrait y retourner si tout va bien.
0: C'est bon. Alors qu'est-ce que t'as comme projet pour les prochains mois?
1: Je joue pour Marcia Griffiths ce dimanche là, le 9 août à Châteauguay pour le Jugfest avec Uprising.
0: Ouais.
1: Donc on a commencé à répéter, je répète cette semaine, et puis après je joue avec le One Love Project, on joue au Casino le 13 et au Balcon le 14 août. Puis après ça, j'ai pas trop de show là, mais je me prépare pour d'autres shows là au mois de septembre si tout va bien avec Guns and Friends aussi, là j'attends des confirmations, mais si tout va bien je vais pouvoir faire le projet. Ouais.
0: Parfait. Bon, ben écoute, merci de ta visite. Puis on va écouter le troisième extrait du projet de Hans and Friends. Et c'est la rythmique Spread Out. Et c'est le méga mix finalement.
1: Exact.
0: Bonne merci de ta visite, Hans.
1: Merci à vous.

Bonne nouvelle rythmique du nom de... Elle s'appelle comment déjà? Ça s'appelle le Highland Hopping. On a entendu là-dessus des versions de Luton Fire, de Perfect, de Lano. Et avant ça, c'était la nouveauté de Stephen Marley, Hills of St. Anne. Et avant ça, c'était la nouveauté de notre invité Hans, qui est le troisième extrait, en fait, du projet, qui s'appelle Spread Out, la rythmique Spread Out. Et là-dessus, on a entendu de courts extraits de Stranger Miller, de Jad Zion, de Zantelli et aussi de Stella Adjok. Et éventuellement, on pourra probablement retrouver les versions complètes de ces versions-là et puis possiblement même en vinyle. Alors, on vous tiendra au courant de ça. Et dans les nouvelles cette semaine, ben, une mauvaise nouvelle. En fait, il y a un artiste assez prometteur du nom de Ras Ajay et de son vrai nom, c'est Brian Boucher. Et c'est un Jamaïcain, par contre. Et il a été malheureusement assassiné après avoir été reconduire sa fille. C'était où déjà? C'était à Spanish Town. Donc, il avait 43 ans et il commençait aussi une carrière de comédien puisqu'il joue dans le film de Bob Marley, One Love Bob Marley. C'est lui qui jouait le rôle de Claudie Massop, le Don de West Kingston. Et aussi, côté chanson, c'est un protégé de Sean Paul. On sait qu'il a quand même enregistré plusieurs titres et il a fait quelques collaborations. Donc, il s'agit d'un genre de drive-by où lui et quelques-uns de ses amis ont été touchés, là. C'était pas très tard le soir. Une histoire assez tragique. Donc, le DJ Masqué nous a finalement concocté un petit segment de ses plus récentes parutions. Donc, on va écouter quelques chansons de Ras Ajay.

ces deux chansons de Russ Ajay. Et comme je disais, c'est devenu rapidement un protégé de Sean Paul. Et on va l'entendre maintenant dans un style un peu plus dancehall sur la rythmique de T-Showtime. Et ça s'appelle Can't Deny.

Donc, on vient d'entendre quatre chansons de Ras Ajay. C'était Take Up, avant ça, Can't Deny, This Is Love et No Drop Your Guard. Et c'est le temps de faire le calendrier. Il y en a pas mal. On va essayer de passer rapidement. Et comme notre invité Hans nous rappelait, lui va faire partie du One Love Project qui va se produire là bientôt, en fait, la semaine prochaine, le 14, dans le cadre du One Love Project, hommage à Bob Marley. Il y a deux représentations, donc à surveiller. Le 13, c'est au Casino de Montréal à 19h30. Et c'est gratuit, c'est ça? Et l'autre ne l'est pas malheureusement, mais c'est au balcon, au 463 Sainte-Catherine-Ouest, et c'est encore une fois le One Love Project avec son hommage à Bob Marley and the Wailers. Ensuite, qu'est-ce qu'on a? On a le 15, tiens, il y aura un festival d'une journée, le 15 août prochain, pour rendre hommage à Rufus Rockhead. Évidemment, ça se passe dans la petite Bourgogne. C'est organisé par Ricky D et Malik Shahid. Et c'est au parc Daisy Peterson Sweeney Park. Il y aura des invités spéciaux pour ça. Le 16, on a le festif du parc. Ça nous ramène à Montréal. Red Rat et aussi connaisseur Ticasso. C'est à Longueuil. On vous donnera plus de détails la semaine prochaine. Le 21, on a tiens, le Skaten Club qui se produit sur la terrasse Saint-Georges. Et c'est l'admission est gratuite. C'est donc vendredi le 21 août, le Skaten Club au Théâtre Paradox, 5959 boulevard Monklin, à compter de 17h. Ensuite, le 22, on a le Red Hot Revolution Fest 2026. Et ça, ça se passe au parc Raymond-Préfontaine, au Schlaga Maisonneuve. Et c'est donc de 13h à 23h. L'entrée est gratuite. Il y aura toutes sortes d'animations d'artistes comme Captain C, Sabu, Levi Conscious et d'autres. Il y a des DJ comme Sly Roots et Ja Army et plusieurs autres trucs à surveiller. Une bonne journée. Il y aura aussi le 22 août. Alors, le 23, on a le Soca Sunday School Day Party avec notre ami G.E. Buns. Il y aura aussi là-dessus DJ Lani, Production Sounds et Powder. 90% Soca, 10% Reggae, on s'en doute. Donc, c'est au Rassoy, 3459 rue Notre-Dame. Ensuite, le 29 août, on a une soirée Rhythms of the Island. Et c'est... c'est à Ottawa. C'est pas pour nous. On va laisser tomber. Par contre, la quatrième édition du Sutton Hill s'en vient le 6 septembre. Donc, 15h à 21h. C'est la quatrième édition déjà au 7 rue Pine à Sutton. Et cette année, on y retrouve le Bric-à-Brac Sound System avec Marquis Lyrical, évidemment, et le Bless Up Sound System et Nkrumah. Et l'admission est gratuite. Ensuite, le 6 septembre, ça commence à ressembler à un festival majeur, le Reggae Nation de Montréal, et on a déjà confirmé la présence de Burning Spear, de Sizzla, Charlie Black, Tanto Metro et Devante, aussi Jack Cutter et quelques autres qui s'y rajoutent de semaine en semaine. Ensuite, le 12 septembre, on a une autre édition du Dub Permanence, et c'est avec le Yara Sound System, aussi On Dub Ground, Rook et ses invités. C'est à la Soterena, au 4848 boulevard Saint-Laurent. Ensuite, le 12 septembre, on l'a fait. Le 19, c'est la visite de UB40 à Montréal. Pour ceux que ça intéresse, The Unstoppable Tour, donc le 19 septembre au MTELUS. Ensuite, on a le même soir, 19 septembre, la soirée Overdose Black and Gold Affair au Jamaican Association. C'est avec TNT Styles, Powder, Drew et DJ Nicholas. Et de Saint-Vincent, on a le DJ Simple X. Et on va finir avec le samedi 19 septembre, puisque c'est Turbulence qui devait venir à Montréal il y a quelques semaines. Ben, ça a été remis au 19 septembre prochain, au même endroit, la Maison des Jeunes Châteauguay. Et en première partie, il y aura Miss Diva, Ebony Royal, Asher Zantelli et quelques autres. Les billets sont déjà en vente. Donc, c'est déjà tout ce qu'on avait pour vous aujourd'hui. On remercie notre invité Hans et on lui souhaite bonne chance avec la saison automnale des Reggae Jam. Ensuite, on espère que vous passerez une bonne semaine, que vous serez de retour avec nous la semaine prochaine. Ciao!

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Bonsoir et vous écoutez Vibrance avec moi-même, DJ Pomelo, en cette journée au CSM 89.3 FM. Salutations et bonne soirée à tout le monde. J'espère que votre semaine s'est bien passée. Ce soir et pour les prochaines à venir, c'est une thématique spéciale outre l'océan. Donc, je vais m'intéresser brièvement à la culture disco-électronique européenne. Donc, il y aura Italie en premier qui sera pour ce soir. L'Italo-disco, c'est à l'ordre du jour. Suivi sur le son plus français, c'est-à-dire les débuts de, on pourrait presque dire, de la proto-French touch. Donc, ça va être un peu ça qui sera à l'ordre du jour pour le dimanche prochain. Et par la suite, pour finaliser notre escapade européenne, ça sera l'Allemagne de l'Ouest. Et oui, il y a des choses super intéressantes dans ce coin-là et je parlerai en même temps de... C'est assez cocasse qu'à une époque, quand Munich était plus cool que Berlin. Mais ça, c'est encore dans longtemps. Fait que pour qu'est-ce qui nous intéresse ce soir, ce sera l'Italie. Donc, comme je racontais, je vais vous faire jouer majoritairement des pièces italiennes, même s'il y aura quelques sons montréalais. Je vais en même temps plus vous présenter la chose et vous pourrez les différencier. Comme ça, vous pourrez vous intéresser. Excusez-moi, après ça, vous pourrez comme vous amuser à essayer de les distinguer entre elles et voir les influences, parce que la musique italo-disco et le disco montréalais, s'ils sont pas cousins, ils sont des cousins très éloignés, mettons. On va dire ça de même. Ils ont eu beaucoup d'influences qui sont partagées au-delà aussi, comme j'avais parlé dans les anciennes émissions de la Italian Connection montréalaise qui s'intéressait beaucoup à ce qui se faisait à l'Italie. Donc, à ceci, pour la première séance, qu'est-ce qui sera à l'ordre du jour? Ce sera Hot Letter de Passengers, dirigé par Celso Valli. Celso Valli, c'est vraiment un cool compositeur italien. Il a fait des albums conceptuels, genre assez